La musique, celle de Kenny Wayne Shepherd qui a ouvert l'émission Jazz en nuit pour ce soir. Et la pièce, c'était Déjà Voodoo, album qui est sorti en mai. Et le single, donc le premier extrait qui est celui-ci, Déjà Voodoo, en avril dernier. Donc, Kenny Wayne Shepherd qui a revisité donc son album Let Better Heart qui était sorti il y a 30 ans. Il l'a refait donc à son goût. Et son goût, l'autre était aussi à son goût, mais je veux dire, après 30 années à entendre et à le jouer, donc il a voulu refaire une nouvelle version studio. Donc, nouveauté pour, si on peut s'exprimer ainsi, pour Kenny Wayne Shepherd. Bonsoir tout le monde, bienvenue à cette autre émission de Jazz en nuit avec Louis Brunet. Ça approche à grands pas cette 40e édition du Festival Jazz de Rimouski. Donc, ça aura lieu la semaine prochaine, du 3 au 6 septembre prochain. Donc, restez avec nous, on va parler de tout ça, des spectacles gratuits, des spectacles qui seront donnés durant l'événement. La semaine prochaine, bien sûr, on en fera jouer beaucoup plus. Soyez à l'écoute aussi également. Mais bon, ce soir, on aura beaucoup de nouveautés aussi, avec également donc cette partie Fest Jazz et ces spectacles, donc les avant-goûts pour cette 40e édition, 40e anniversaire pour le Fest Jazz. Et donc ce soir, donc on débute en blues. On aura dans la deuxième partie de la première heure donc Claude Maillot qui sera présent au Fest Jazz en spectacle gratuit, et aussi une formation donc qui s'appelle Dublon, et aussi bon, je sais pas comment on prononce ça parce que c'est écrit BALTHVS. Donc Balf, peut-être. Non, mais c'est quand même excellent, cette formation qui vient de faire paraître un album qui s'appelle Manifeste et qui nous propose donc deux titres de cet album qui est vraiment excellent et qui, en fait, vous l'entendrez de vos oreilles, donc dans la première partie donc de l'heure. Et c'est ça, donc on aura la sortie cet automne de l'album Manifeste, mais les premiers singles, donc les trois premiers extraits, sont sortis depuis juillet dernier. Donc, une formation qui que l'on appelle, ses influences ou son style musical, c'est du psychédélique funk. Donc, on vous fera entendre ça dans quelques minutes. Restez avec nous. Durant la deuxième heure, on fera un peu de musique du monde avec, entre autres, on retournera en 1988 avec une formation qui a travaillé beaucoup en Europe, en France, et elle s'appelle Fania All-Star, nous fait de la salsa avec Celia Cruz, entre autres. Ils ont sorti en 88 l'album Bamboleo. Vous le devinez, c'est des pièces de Gypsy King en partie, pas tous, mais elle a été rééditée cette année en 2026, donc on entendra la version rééditée, donc améliorée peut-être. On aura aussi le fameux duo de frères suisse-colombiens, suisse-équatorien plutôt, Hermanos Gutierrez, avec un extrait d'un album qui est récent. Il y aura aussi en partie vocale, donc entre 21h30 et 22h, Jill Barber, qui sera avec nous en spectacle pour le 40e anniversaire vendredi le 4 septembre. Très beau spectacle, à ne pas manquer. Il y aura aussi la nouveauté de Jane Monnett et aussi Kelly Green. Et on terminera l'émission avec Valérie Lacombe. Elle était l'an passé avec le trio Ostara, le projet Ostara, qui était avec, entre autres, Rachel Therrien. Et elle était à la hausse conservatoire pour un spectacle, une formation pan-canadienne. Eh bien, ce printemps, elle a sorti un nouvel album et on entendra un extrait. Et on aura aussi la rimouskoise Amy R. Roussel et son trio avec un album qui propose 15 ans de collaboration avec son trio. Et c'est Terre, l'album. Et je le répète aussi, elle sera en spectacle Les Nuits Jazz Toyota, donc en spectacle à 21h30 vendredi soir, et on aura donc une pièce pour vous faire entendre. Nouveauté aussi, entre guillemets, de Oscar Peterson. C'est un album qui vient de sortir sur l'étiquette Mac Avenue en spectacle. Et on aura aussi Miles Davis, entre guillemets, en nouveauté, mais c'est un album remasterisé. Et ça fait partie de tout le
les festivités entourant son 100e anniversaire de naissance, qui aurait été donc en mai dernier. Donc, 100 ans que Miles aurait eu. Et on écoutera un album qui vient d'être réédité, comme je l'ai dit, Cooking with the Miles Davis Quintet. Donc, ça sera tout ça à l'émission et beaucoup plus. Donc, sans plus tarder, on y va. Pour ceux en blues, il y a un album d'un artiste que beaucoup de Rimouskois québécois aiment, québécois-québécoises, bien sûr, et c'est l'album de Harry Manx. Harry Manx va lancer l'album le 28 août, donc ça s'en vient à grands pas, et il sera en spectacle dans plusieurs parties du Québec. On n'a pas de Rimouski d'annoncer, mais on a le Palais Montcalm le 13 novembre. Il y a Bolton, La Chute, Trois-Rivières, Longueuil, Sorel-Tracy et pour l'instant Shawinigan qui sont annoncés comme date en 2026 et 2027. Donc l'album s'appelle Falling Upwards. On a entendu déjà une pièce de l'album et on écoute donc, vu que l'album est sorti, on a eu tout l'album et on écoute entre autres sur l'album. Et c'est commun, c'est souvent il fait des reprises d'artistes. On sait qu'il a repris Jimi Hendrix, etc. Ici, il reprend Bob Dylan avec un grand classique, la pièce « Gonna Have to Serve Somebody ». Et on l'écoute ici avec, entre autres, Gopal J, Sur Bahar et aussi, on a sur des voix Geneviève Jodoin, guitare, voix, violon. En tout cas, il y a beaucoup d'artistes qui participent à l'album. On écoute ça, cette pièce, ce classique de Bob Dylan, à la façon Harry Manx.

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1: La musique d'un des grands bluesmen que le monde a connu. John Yoker ici avec une reprise. L'album est sorti en 1960. L'album s'appelle That's My Story. John Yoker sings the blues. Et ici, il vient d'être réédité en avril dernier. Et la pièce que nous avons entendue, c'est I'm Wondering. Et donc, sur l'album, en fait, on a beaucoup de pièces de ce genre, c'est-à-dire des pièces solo, voix guitare, avec soit des pièces plus tendance folk ou plus blues acoustique, donc des années 1960, évidemment, c'est l'origine de l'album, mais aussi lorsque Robert Johnson a été maître du blues, hein, il y a encore plus longtemps, plusieurs décennies avant, donc John Yoker. Donc, excellent album. Et si vous avez évidemment le blues acoustique de ce type, eh bien, c'est sûr que c'est un album qui va vous plaire. En plus, il vient tout juste d'être réédité par la compagnie Concorde. Donc, on poursuit en musique et on termine la première partie de l'émission en blues avec une formation qui s'appelle Lil Red and the Rooster. Et tout récemment, et on écoutait. Donc, on recevait une pièce qui nous propose, en fait, qui nous montre un peu ce que sera le prochain album. Donc, c'est le premier extrait de l'album, sorti le 10 juin dernier. Et la pièce, c'est Why Don't You Do Right? Il y a un invité sur l'album, cette pièce. Au piano, c'est Bobby Floyd, et on a aussi une nouvelle vocaliste. En fait, ce sont maintenant deux femmes qui chantent, et c'est Lauren Tucker qui donne sa voix à la pièce. Et aussi, on a au banjo et à la guitare Jay Lewis. Donc, tout ce beau monde-là sont ensemble pour ce premier extrait d'album à sortir à l'automne pour Lil Red and the Rooster. Entre-temps, on écoute la pièce Why Don't You Do Right avec ce groupe

La musique de l'excellent bassiste québécois Carl Mayotte avec un album qui est sorti en mars dernier. L'album s'appelle Claude et c'est à la mémoire de son père Claude, donc qui a fait composer cet album et il est sorti le 6 mars dernier. Pour l'occasion, nous avons entendu la leçon et en entrevue téléphonique, Claude parlait de toutes ses mémoires qu'il avait avec son père au niveau d'aller voir des spectacles au niveau de sa ville natale, donc Loretteville, où il a été élevé. Comme Te dire adieu, London Underground également. Et il est évidemment une pièce qui porte son prénom, Claude, qui est lui dédié. On parle aussi de cet album, mais aussi de ce bassiste québécois, Carl Mayotte, puisqu'il sera présent à la prochaine édition du Festival Jazz, donc au 40e anniversaire. Et ce sera dans une ambiance vraiment, on espère qu'il va être chaude et funky, groovy, comme on le connaît. Mais c'est lui qui va ouvrir du côté du chapiteau, les spectacles gratuits du vendredi soir. Donc, le chapiteau avec la Passe Export, mais c'est les spectacles qui sont payants, donc comme on a accès avec la passe, ça va quand même être gratuit, donc avec des spectacles, entre autres de Nausicaa, ça va débuter à 18h le jeudi, c'est le spectacle d'ouverture, les spectacles bien sûr des grands spectacles qui seront à la salle spectacle, à la salle des jardins, mais ça commence aussi jeudi soir 19h, c'est Michel Cusson et Alain Caron tour à tour qui vont jouer dans cette salle, mais Carl Mayotte lui sera avec son groupe et ce sera vendredi soir de 17h à 18h15 sous le chapiteau spectacle gratuit. Et il y aura plein d'autres spectacles cette soirée-là du Sous le Chapiteau. Entre autres, il y aura Electro Jazziness qui va faire de l'animation jusqu'à ce que le spectacle s'enflamme avec Empanadas Illegales, j'espère que je peux en dire, et aussi Five Alarm Funk qui était supposé être là l'an passé compte tenu une difficulté au niveau médical, eh bien, le spectacle a été remis à cette année, donc ce sera l'occasion de voir ce groupe très, très funky, ça va brasser ce vendredi soir-là. Donc, Claude son père, mais l'excellent bassiste, Carl Mayotte, bien, sera là à la place Festi Jazz Vidéotron sous le chapiteau dans son spectacle à ne pas manquer. Donc, ce soir, on aura aussi d'autres artistes qui vont visiter Rimouski et entre autres jeune homme aussi Amy R. Roussel qu'on va entendre ce soir à l'émission. Donc restez avec nous pour entendre plus de musique de ces musiciens, musiciennes, chanteurs, chanteuses qui seront de la partie. Et on aura même justement en fin de la dernière heure, donc on parlera de Amy R. Roussel qui elle sera aussi en nuit jazz, donc c'est elle qui va ouvrir les nuits jazz, ce sera donc le vendredi soir, les spectacles à noter des nuits jazz débutent aux alentours de 21h, si tu vois, c'est pas de retard dans l'horaire, et ils sont tous aussi à la salle des jardins. Donc on en reparle durant l'émission, et on vous parlera un peu plus de Festi Jazz lorsque les artistes vont jouer. Mais on poursuit ici avec une nouveauté sortie le 13 août dernier. Il s'appelle Dublon, D-U-B-L-O-N. C'est un producteur, aussi musicien, violoniste, batteur, qui est originaire d'Oslo et qui travaille donc avec la compagnie donc Ninja Tune. Et il nous propose c'est un genre de jazz électro avec un peu de je dirais pas funk, mais un peu de groove, disons, ouais, ça c'est le bon mot. Et c'est vraiment excellent. Donc, Dublon vient de lancer deux singles en juin, deux autres en juillet. On écoute la deuxième sortie et c'est homard grillé. Donc, si aimez-vous griller ou bouillir votre homard, lui, il fait son choix, c'est grill lobster. Et on écoute le musicien producteur Dublon avec cette pièce, Grill Lobster.

la musique de Balf. En tout cas, je ne sais pas si je prononce bien. C'est pas évident à prononcer. Balthvs. L'album s'appelle Manifest. Il sortira le 7 octobre prochain. Et c'est l'album donc Manifest. C'est leur 6e album studio. Et on parle ici d'un groupe qui s'est défini comme, c'est un trio en fait, qui est un groupe de funk psychédélique. Ici, moi, je suis plus porté à dire que on irait dans le l'électro, jazz, groovy aussi, un peu de clavier, synthé et tout. Donc, c'est cette montée en fait. Bon, ils viennent de faire connaître, avant la sortie de l'album, deux autres nouveaux titres pour présenter l'album, donc qui va sortir en octobre, comme je viens de le dire. Et la pièce que nous avons entendue, c'est Eternal Flow, donc Eternal Flow, qui est aussi sur le mini double nouveauté, c'est Liminal Stages, qui est aussi sur cet album, sur cette sortie de single qui nous ouvre la porte, mais nous présente le projet qui sortira donc le 7 octobre prochain avec l'album Manifest. Et c'est ça, donc il y a plusieurs influences sur leur album et les musiciens qui sont sur l'album. Le guitariste Balthazar Aguirre, la bassiste Joanna Mercuriana et le batteur Santiago Lizcano. Ils sont originaires donc de Bogota. Ils sont basés là. Et ça prend une mesure mondialement avec leur musique. Donc, 6e album pour Balf. On poursuit en musique et on va justement terminer la première heure de l'émission avec un duo vraiment Dollar, avec Nicholas Payton, trompette, et à la production, en fait, beaucoup de choses, lui, il fait beaucoup de choses. Butcher Brown accompagne Nicholas Payton. Ils ont voulu rendre hommage à deux albums différents. L'album Kind of Blue, sorti en 1959, et l'album Love Supreme, créé, est sorti en 1965. Donc, un, c'est Kind of Blue de Miles Davis, l'autre, Love Supreme de John Coltrane. Ils ont appelé leur projet Supreme Blue. Et donc, ils ont repris les thèmes, de pas tous, mais beaucoup de des thèmes qui sont sur ces deux albums qui sont vraiment des gros sorties d'albums. C'est vraiment des albums légendaires de jazz. Et ils sont ici repris à la façon de ces deux musiciens. Ça fait évidemment beaucoup de... L'acoustique laisse sa place à l'électro, à la trompette, bien sûr, comme dans l'album Kind of Blue. Et qui est avec eux? Bien, il y a, entre autres, à la batterie, Corey Fornell, DJ Harrison, évidemment DJ au clavier. Il y a au sax et à la voix, Marcus Tenney. À la guitare, Morgan Burrs. Et aussi, basse, guitare, synthétiseur et autres objets électroniques. Eh bien, c'est Andrew Randazzo qui complète ce projet. Eh bien, pour vous mettre un petit peu le puce à l'oreille ou la direction de l'album, eh bien, on écoute un extrait, Resolutions. Resolutions, c'est un extrait de l'album Love Supreme de John Coltrane qui était en, je pense, c'est 4 thèmes et ça, c'est Resolutions, c'est le 3e. On écoute donc ce thème avec John Coltrane, mais Nicholas Payton et Butcher Brown.

La musique est d'une formation qui s'appelle Fania All Stars. Et eux, bon, ils sont une formation qui sont originaires du sud de la France et qui ont été responsables ou les instigateurs de la revitalisation de la rumba flamenco. Et pour le faire, ils ont évidemment repris des pièces de certaines personnes qui étaient dans la rumba, évidemment, un peu flamenco ici, mais, évidemment. Donc ici, pour l'album, ils ont décidé de reprendre des titres qui étaient connus. Donc ici, on a le grand classique de la pièce Bamboleo. C'était les Gypsy Kings, bien sûr, mais il n'y a pas juste les Gypsy Kings, il y a aussi Smooth Operator de Sade à la façon salsa et rumba flamenca. Donc, évidemment, Celia Cruz est une grande pionnière, une grande... celle qui a chanté la salsa toute sa vie, originaire de Cuba. Mais ici, elle participe, c'est elle la voix sur la pièce que nous avons entendue, mais elle participe à quelques titres de l'album, mais aussi, il y a Hector Lavoe, et ça s'écrit L-A-V-O-E. Donc, l'album a été enregistré en 1988, en début d'année, et ce qu'on dit, c'est que l'année 1988 a été vraiment très mouvementé pour lui, puisqu'il a essayé de se tuer de se suicider en sautant du 9e étage d'un hôtel Regency à Porto Rico. Donc, ça allait pas très bien dans sa vie. Mais bon, avant de se faire ce geste, eh bien, il avait enregistré l'album. Et donc, sur l'album, on l'entend sur un titre. Puis il y a aussi Hell Condé, donc Pete Rodriguez et Willie Cullen qui portent leur voix et leur musique avec la formation Fania All Stars, ici avec la pièce Bamboleo. L'album s'appelle Bamboleo, il est sorti originellement en 1988, mais on l'a ici remasterisé en 2026 avec la compagnie donc Concorde qui nous propose d'excellents nouveautés entre guillemets, bien sûr, mais des pièces remasterisées, des albums remasterisés, soit dans l'époque musique du monde ou dans l'époque jazz pour certains grands artistes. Donc, pour sa musique, on est dans la partie musique du monde et la partie musique du monde, on aura ça aussi. Il y en aura du côté du Festival Jazz de Rimouski. Donc, plusieurs événements vont se tenir avec les musiques du monde qui vont être bien représentées. Entre autres, on aura du côté du vendredi le 4 septembre, eh bien, entre 18h et 19h, à la zone le parc de la place Festijazz Vidéotron, eh bien, on aura un atelier de salsa avec les rythmes libres qui vous montreront les rudiments de la salsa. Donc, ça sera entre 18 et 19h, vendredi soir, pour ouvrir justement la zone parc de la place Festijazz Vidéotron. Bien sûr, du côté du chapiteau de la place Festijazz, eh bien, entre 20h et 21h, il y aura Empanadas Legales qui seront sous le chapiteau. Et puis, il va dans les rythmes groovy, bien Five Alarm Funk va terminer la soirée en funk, donc sous le chapiteau. Donc, la série éclatée aura lieu sous le chapiteau, finalement. À noter, ça a été annoncé la semaine passée que le spectacle de Keon Herald a été annulé compte tenu d'un changement de programme, c'est-à-dire qu'il a eu une offre pour jouer avec Jay-Z et il a accepté de partir en tournée pour là, mais ce n'est que partie remise puisqu'il a assuré que l'année prochaine il sera au Festival Jazz, donc on l'aura avec peut-être du nouveau matériel aussi, on en profitera pour avoir plus d'informations à ce sujet, mais c'est le spectacle de la série Grand Spectacle, eh bien ce sera David Binet et son quartet qui sera là à la salle Desjardins entre 18h30 et 20h. Donc on était dans la partie musique du monde, mais il y en a aussi
la bassiste Kinga Click qui nous arrive de l'Europe pour donner un premier spectacle en Amérique et ce sera sous le chapiteau. Donc là, entre 20h et 21h15, ce sera vraiment un beau spectacle à découvrir. Et aussi, on aura entre 21h et 20h, qui va faire la suite à ce spectacle. On aura Afrotonix sous le chapiteau. Donc, on parle tout le temps de rythme du monde. Et Afrotonix, eh bien, sera sous le chapiteau pour un spectacle entre 21h45 et 23h. Ça, c'est après Ginka Click. Mais aussi, j'aimerais rappeler qu'on aura du Brésil, de la musique du Brésil durant le week-end du 40e anniversaire. Et ce sera le retour. Ça fait longtemps qu'on l'a vu à Rimouski. C'est Bia qui est... viendra nous présenter sûrement des extraits de son nouvel album qui est sorti en fin 2025. Donc l'album qui a été bien accueilli par le public avec donc entre autres des compositions mais aussi une participation et une contribution de Paulo Frezu à la trompette. Donc le EP Délicatesse est sorti le 14 novembre, donc dernier. Mais aussi, pour l'occasion, eh bien, à Rimouski, il sera à la place des jardins, pas la place, la salle des jardins de la Spectre. Et ce sera entre 21h et 22h15. Ce sera les Nuits Jazz Toyota avec la musique du Brésil. Ce sera Bia et Maracuja. Et on écoute ici Bia avec un extrait, justement, de cet album La Délicatesse. Et on écoute la pièce Une frégate.

La musique d'une formation de l'Argentine, il s'appelle Triada. Et ce sont trois dames, trois jeunes demoiselles, donc Diamela Spina, percussion voix, Helen Reynoso, guitare, et finalement Julia Perkowitz à la voix. Et Triada, c'est un groupe qui s'est formé en 2023 et qui a commencé à faire diffuser leur reprise de pièces latines, donc sur les réseaux sociaux, et ça a vraiment débloqué. Ils ont vraiment, leur style a été vraiment apprécié. Ils sont rapidement montés une grande banque de followers, comme on dit, et c'est là que ça tout est parti. Donc Triada, c'est le nom qu'ils ont décidé de prendre pour le groupe. Et c'est quoi cette traduction de triada? Mais c'est un terme musical qui désigne trois notes d'un accord simple. Donc triada. Et ici, on a entendu une pièce qui s'appelle Un Veneno. L'album va sortir bientôt. On parle de l'automne ou peut-être début novembre pour cette nouveauté. On a déjà deux titres qui sont sortis et nous avons entendu pour l'occasion la pièce Un Veneno avec Triada. On poursuit toujours du côté de la musique latine, la musique du monde également. Eh bien, eux, ils sont de l'Équateur, ont grandi en Suisse. Ce sont deux frères, Esteban et Alejandro Gutiérrez, donc les Hermanos Gutiérrez. Ils sont vraiment de plus en plus populaires dans le monde. Et donc, en septembre prochain, ils lanceront un nouvel album. Et l'album va s'appeler Los Hoyos del Condor. Pour l'instant, on a déjà trois titres de connus. Et l'album en contiendra 10. C'est un peu un style, je dirais, cinéma. Musique cinématographique, musique du monde, musique d'ambiance. C'est vraiment, vraiment, vraiment agréable à écouter. Et on en redemande toujours. On les écoute ici avec justement la deuxième extrait de leur album à sortir en septembre. La pièce s'appelle Los Andes, je crois que ça se prononce comme ça, et l'album donc Los Hoyos del Condor. On écoute Hermanos Gutiérrez.

La musique, une formation qui s'appelle Rite of Strings. Et c'est ça, leur album, c'est leur premier album, s'appelle Dust and the Moon. Qui sont-ils, Rite of Strings? Eh bien, c'est une musique qui nous provient des traditions musicales perses. Et qui sont un peu comme influencés ou métissés avec les influences méditerranéennes du Middle East, aussi de la musique de chambre, du jazz, de l'improvisation et aussi, comme vous entendez, la basse électrique, beaucoup de groove. Donc, qui sont-ils, Rites of String? Eh bien, c'est le compositeur bassiste qui joue aussi, lui c'est Edward Perez, mais le grand leader, c'est plutôt lui qui s'occupe qui est d'origine, les racines iraniennes dans ses parents, mais il est américain d'adoption. Il compose et joue le Santori. Il s'appelle Ezan Maturi. Accompagné, donc, comme je l'ai dit, d'Edouard Perez. Il y a aussi Engin Khan Kudnaydin et aussi le violoniste Aileen Basaldi et le clarinettiste Ismaël Lumanovski. Donc, c'est pas toujours évident à prononcer, mais bon, c'est le groupe Rite of String. L'album Dust and the Moon sortira dans quelques jours, le 28 août prochain. Donc, c'est très bien fait. Il y a des compositions, bien sûr, comme on a dit, du leader Ehsan Maturi, et les autres participent et évidemment sont parties prenantes de l'album. Et c'est la pièce Polaris que nous avons entendue avec donc la composition de Edward Perez, qui appuie bien sûr le joueur de Santori, Ehsan Maturi, dans les compositions et la production de l'album. Donc, cette nouveauté bientôt à apparaître. Et nous, on va faire une courte pause parce qu'on a dépassé un petit peu notre heure pour le vocal. Et tout de suite après, c'est 30 minutes de jazz vocal pour se rendre jusqu'à la deuxième heure, la dernière heure de l'émission.

Une pièce vraiment que beaucoup de gens ont repéré dans le répertoire country folk américain. John Denver ici avec le classique Take Me Home Country Roads. Et ici, c'est avec une version jazz que j'ai jamais entendue, mais que dans ce registre, en fait. Donc, c'est une très belle version, une version plus douce, bien sûr. Et la formation qui a repris cette pièce, c'est Visions Jazz Ensemble. Et on a plusieurs chanteurs, chanteuses qui appuient cette formation. Donc, entre autres, on a April Varner, qui est à la voix et qui chantait sur cette pièce. Donc, Visions, donc comme les visions, Vision Jazz Ensemble, qui a lancé l'album le 31 juillet dernier, avec plusieurs reprises. Entre autres, on a une reprise de Gordon Lightfoot, Wreck of the Edmund Fitzgerald. Il y a des reprises de Dolly Parton, des pièces traditionnelles, mais aussi des pièces qui sont reprises dans la catégorie jazz, comme un classique de Stan Jones, mais aussi de Irving Berlin, God Bless America. Donc, la pièce Take Me Home, Country Roads, interprétée ici par Vision Jazz Ensemble, et l'album s'appelle Off the People. La 40e édition du Festival Jazz de Rimouski va se mettre en branle le 3 septembre prochain. Il y a la série éclatée qu'on a parlé, la série aussi Plus Musique du Monde, mais la série, évidemment, grand spectacle pour nous amener à voir et à entendre de très grands artistes, et ça débute le jeudi soir sur des chapeaux de roue avec, entre autres, la participation de Michel Cusson, qui va ouvrir cette série grand spectacle pour la 40e anniversaire, avec son trio, et aussi sur le même plateau double que Michel Cusson. Le spectacle va se poursuivre à 21h avec Alain Caron, avec lui aussi une formation nouvelle qui sera complétée par un ensemble à cordes. Donc, à surveiller ce spectacle-là. Les billets s'envolent rapidement. C'est le même spectacle. En fait, les deux artistes vont être à peu de temps, il y a une entracte de 30 minutes et tout le spectacle recommence. Vous avez le même siège et c'est un programme double. Et la série Grand Spectacle se poursuit. Donc, le lendemain, avec le spectacle et la voix de Jill Barber et de son projet francophone, donc le volume numéro 2 de ce projet-là, et ce sera avec son quatuor habituel qu'elle sera à la salle des Jardins, donc avec un spectacle de la série Grand Spectacle entre 18h30 et 19h45. Et la série Grand Spectacle va se terminer avec on a eu un changement. Kieran Harold devait être là comme spectacle, je dirais bien, au volet international. Ce sera plutôt David Binet qui sera là. On l'a déjà vu à Rimouski. Il était là il y a quand même 28 ans, avec Lenny Stern. C'était le saxophoniste de Lenny Stern. Il était sous le chapiteau. Le spectacle avait été très, très populaire. C'était vraiment une belle soirée. Il viendra ici avec son quartet, cette fois-ci avec le pianiste français, mais qui est basé à Montréal, Jean-Michel Pilk, qui l'accompagnera pour ce spectacle. Donc, la série Grand Spectacle va se terminer avec ce spectacle de David Binet. Et pour vous donner un petit peu de l'aperçu d'un des spectacles, j'ai choisi au niveau voix le très bel album qui est un peu le volume 2 de son volet francophone. C'est Jill Barber qui a fait paraître l'album encore le 14 juin 2024 avec classique. Sur l'album, on retrouve entre autres Plus je t'embrasse, Ordinaire de Robert Charlebois, et Parlez-moi d'amour, il y a aussi La mer, il y a aussi de temps en temps un album, une pièce qui est dans le répertoire du vieux français, mais aussi un grand classique, c'est Charles Trenet qui nous chante la pièce Que reste-t-il de nos amours. On l'écoute ici à la façon de Jill Barber et de son projet encore, ou de son projet francophone. Je vous rappelle qu'elle sera à Rimouski pour le 40e anniversaire du Festival Jazz. Ce sera à 18h30 le 4 septembre prochain à la Salle des Jardins. C'est un rendez-vous. On écoute Que reste-t-il de nos amours.

La musique est une nouvelle venue. Elle s'appelle Kelly Green et elle vient de lancer l'album Eat Your Greens. Donc, l'album sorti le 24 juillet dernier. Donc, mangez votre verdure pour avoir de la bonne santé. Donc, ici, on l'entendait avec la pièce, un classique jazz, When You're Smiling, et on avait aussi donc la participation de Wycliffe Gordon qui est aussi bon, lui c'est un tromboniste, mais il est aussi chanteur et il l'accompagne justement sur cette pièce avec donc la participation d'autres musiciens vraiment connus, donc Wallace Rooney Jr. avec la trompette, Steve Wilson au sax alto et le quatuor de basse de Kelly Green, eh bien c'est elle au piano et la voix, Evan Hyde à la batterie, et à la basse, c'est Luca Sol Rosenfeld. Donc, Eat Your Greens, la nouveauté de Kelly Green, qui vient de lancer cet album, avec le conseil de manger brocoli et verdure pour justement être en santé. On poursuit en musique dans la partie vocale de l'émission. Elle est originaire de Vancouver. Jade Monet nous a lancé un premier album en 2025, In the Shade of the Willow. Et justement, pour la suite justement de cet album, eh bien, on devrait avoir l'album l'automne, si ça va bien, mais pour faire patienter ses fans et amis, donc elle a lancé le 7 août dernier un extrait de l'album à venir. La pièce s'appelle Too Hot to Behave et on écoute l'excellente chanteuse canadienne, britanno-colombienne, comme on dit, et la pièce qui s'appelle Jade Monet, et la pièce qui s'appelle Too Hot to Behave.

nouveauté parue en avril dernier, c'est la contrebassiste québécoise Valérie Lacombe, ici avec sa nouveauté qui s'appelle State of Garden and Shadow. Pour l'occasion, nous avons entendu la pièce Jupiter. Et c'est qui? C'est la batteur du groupe Ostara qu'on avait remousqué l'an passé dans le cadre des Nuits de Jazz. Et non, je pense que c'est le grand spectacle, mais c'était au conservatoire. Et elle est accompagnée du tombe. Donc, c'est un sextet de dames. Mais ici, elle sort son album qui comprend des compositions, mais aussi une foule d'amis et de très bons musiciens, musiciennes. Entre autres, on peut entendre avec elle la saxophoniste Camille Turman. Il y a aussi au sax alto Kayan Power. Et aussi, bien sûr, à la contrebasse, Ira Coleman. Donc, on a quand même des gens très, très... très, très bien placé. Donc, Valérie Lacombe a complété à la composition et à la batterie pour cet album, et donc qui s'appelle State of Garden and Shadow. Donc, allez voir ça sur son site web ou sur Bandcamp. Donc, Valérie Lacombe et l'album State of Garden and Shadow. Et la pièce que nous avons entendue, c'était Jupiter, une nouveauté donc du printemps dernier. La 40e édition du Festival Jazz va se mettre en branle le jeudi soir prochain. Beaucoup de spectacles, beaucoup de belles découvertes, mais aussi des retours que l'on attend impatiemment. Donc, quel retour on attend? C'est bien sûr Amy R. Roussel et son trio. 15 ans de complicité avec son trio, et c'est son 6e album. Par contre, on a eu quand même... une attente qui a duré quand même quelques années, et on n'a pas pu entendre de nouveautés. Donc il y a eu comme une pause, il y a eu des spectacles qui ont été donnés, mais c'était justement suite à la pandémie. Donc on accueille à bras ouverts ce nouvel album qui s'appelle Terre, T-E-R-R. Donc on dit d'entrée de jeu dans le communiqué de presse, c'est comme notre monde, notre histoire, ce qui nous unit et nous rassemble. Terre, donc c'est la terre, nous sommes les fleurs d'un même sol partageant une mémoire commune. Donc il y a tout ça autour, et c'est un très beau aussi visuel pour la pochette de l'album, de Terre. Donc qui est le trio de Amy R. Roussel? Bien sûr, c'est Amy Rio Roussel au piano et au clavier, Nicolas Bédard à la basse et Dominique Cloutier, batterie. C'est des compositions de Amy Rio-Roussel qui sont sur l'album. Donc, 7 pièces avec ce très bel album. L'album, donc, sorti le 1er mai dernier. Ils seront en spectacle, heureusement. L'attente est terminée. Et on pourra les voir dans le cadre des Nuits Jazz Toyota. On a parlé d'un spectacle Jazz Toyota tout à l'heure. C'était le spectacle de Bia qui est le samedi 5 septembre à 21h. Eh bien, Amy, elle, ce sera à 21h le vendredi, donc 4 septembre. Spectacle Amy R. Roussel à la salle Desjardins pour la série Nuit Jazz Toyota. Les billets sont présentement en vente. Donc, vous allez sur le site web du Festi Jazz, donc festijazzrimouski.com. En haut à droite, il y a le petit onglet billetterie. Cliquez et vous pouvez avoir accès justement à un billet pour vous acheter. Donc, Amy R. Roussel, on l'écoute ici avec un extrait de ce nouvel album, donc qui s'appelle Terre, et on écoute la pièce qui s'appelle Sous une odeur d'ozone.

La nouveauté d'un pianiste américain qui en fait est devenu américain, mais c'est un, lui, il a ses racines indonésiennes, c'est Joey Alexander. Sa nouveauté, sortie le 17 juillet dernier, Celestial Keeper. Avec lui, ben on a une belle équipe de très bons musiciens. Jonathan Barber à la batterie, on a Chris Fun à la basse et Jaleesha Sax. Sur quelques pièces, on a la voix de Alita Moses et Lisa Fisher. Donc c'est un album avec quelques pièces vocales, la majorité sont instrumentales. Entre autres, on reprend My Funny Valentine sur cette pièce. Nous avons entendu pour l'occasion une pièce donc qui figure sur cet album. La pièce s'appelle As Far As The Eye Can See. Et vous avez entendu le saxophone soprano de monsieur Jaleesha qui accompagne sur quelques pièces Joey Alexander. Donc c'est son 8e album et l'album est vraiment excellent. On a donc, comme je vous l'ai dit, un très bon jeu de piano et aussi belle collaboration voix piano sur plusieurs titres. Donc Celestial Keeper, c'est le titre de l'album. Et donc la pièce As Far As The Eye Can See, celle que nous avons entendue. Eh bien, on a eu le décès d'un grand pianiste québécois il y a quelques semaines. Il a été admis en chapelle ardente pour pouvoir rendre que les Montréalais et Québécois, ou tout le monde qui avait apprécié son travail, pouvait aller le voir, lui dire un dernier au revoir. Ça s'est passé la semaine passée du côté d'une église dans la petite Bourgogne, l'endroit où il est né, il a vécu et où il a évidemment été élevé et aussi commencé à jouer de la musique. C'est Oliver Jones. Mais tout récemment, on a reçu une nouveauté, du côté québécois, encore une fois, montréalais, piano, un des plus grands pianistes de jazz de tous les temps, Oscar Peterson. Et c'est pas vraiment une nouveauté, on sait qu'il est décédé depuis longtemps, mais c'est dans le cadre du Oscar Peterson Centennial qui nous amène donc à parler de lui. Et cet album-là, c'est Around the World. Donc, c'est un album qui nous propose des performances en solo, en duo, en trio, entre 1969 et 1981. Des spectacles live qui ont eu lieu à Détroit, dans le Michigan, en Suisse, Auckland, en Nouvelle-Zélande, à Toronto, évidemment, au Canada. C'est le cas de dire. Donc, tout ça, eh bien, cet album, il contient 6 titres et ça va faire partie d'un box set, là, d'un coffret, ouais, je vais prendre le mot français, qui va comprendre 6 longs jeux, 6 vinyles, 4 CD et un livre, un petit booklet explicatif pour de 20 pages qui va parler de Oscar Peterson, donc, et des spectacles qui sont inclus dans ce coffret. Nous, on a eu donc un pour l'instant. Le 28 août devrait sortir ce coffret. Et il y a 6 titres sur celui que nous avons reçu. Et il y a plusieurs artistes invités, des duos solo, comme on a dit tout à l'heure. Et sur l'album sur le disque que nous avons, il y a les participations de Joe Pass, un autre à la basse de Sam Jones. Il y a aussi Bobby Ruan qui accompagne à la batterie sur ce trio-là, Bobby Ruan, Sam Jones. Et l'autre trio, c'est Louis Hayes à la batterie, mais c'est Michel Donato qui est le contrebassiste qui accompagne justement l'excellent Oscar Peterson. Donc il y a deux pièces où Michel Donato est avec justement Oscar Peterson pour le spectacle. Peut-être qu'il y en a d'autres aussi sur le restant du coffret. Pour l'instant, on n'a pas tous les détails en main. Donc, on écoute une pièce composée par Oscar Peterson sur justement cette partie du volet de 4 CD. C'est l'album Around the World. Je vous rappelle qu'il y aura 6 vinyles, 4 CD,
bien sûr, on compte pas les numériques. Et on écoute donc L'Impossible avec Oscar Peterson.

La musique de Mike Clark, c'est un batteur qui roule sa basse depuis très longtemps, bien connu, bien respecté dans le monde de la musique jazz. Ici, il fait équipe avec Eddie Henderson à la trompette. Il y a aussi Asiat Okon à la basse, Craig Andy avec le saxophone et Patrick Russian au Rhodes et au piano. Donc ici, il nous propose un album qui s'appelle Kwon Ganjo. C'est vous ce que ça veut dire. Ça, c'est dans le dictionnaire, ou dans, c'est un terme qui est dans le bouddhisme. Et cette expression dans le bouddhisme, ça veut dire le temps sans commencement. Donc, ça veut dire que c'est une période éternelle dépourvue de points de départ précis. Donc, on dit que c'est souvent associé au concept d'infini passif. OK, vous comprenez quelque chose? J'espère que oui. Donc, Kwon Ganjo, c'est dans le bouddhisme, le temps sans commencement. OK, ça commence jamais, mais ça se pousse toujours. C'est Mark Clark qui nous propose ce concept, en fait, ce titre d'album. Et la pièce, par contre, c'est pas dans le bouddhisme, c'est un classique de la musique jazz. Donc, Softly as the Morning Sunrise, avec cette nouveauté parue le 7 août dernier. Donc, Mike Clark et sa nouveauté. Ben, on termine, nous, avec un album qui a été réédité ce mois d'août dernier et qui a été enregistré pour une première fois en 1957. Et cette sortie d'album aussi, correspond aussi au 100e anniversaire de naissance de Miles Davis, qui aurait eu 100 ans en mai dernier. Donc, l'album est sorti initialement en 1957. Avec Miles Davis, on avait John Coltrane, Paul Chambers, Red Garland et Philly Joe Jones. L'album, c'est Cooking with the Miles Davis Quintet. C'est les années Prestige, donc la compagnie de disques. Le label de disques Prestige était vraiment associé à tous les grands musiciens jazz, étaient beaucoup associés à la marque, à la compagnie de disques Prestige. Et donc, ces sessions d'enregistrement avaient lieu aussi souvent au Van Gelder Studios. Et il y a eu plusieurs albums là de Miles qui portaient le même titre d'expression. Et il y a eu, c'était 4 albums qui ont été enregistrés dans cette même période par Miles Davis et son quintet, donc comme je viens de le dire, qui était vraiment rempli de vedettes. Donc Miles, sur Cooking with the Miles Davis Quintet, eh bien il y a 4 titres. Entre autres, on a le titre connu plus abondamment, donc en vocal aussi, c'est My Funny Valentine. Il y a aussi Blues by Five, Air Gin, mais aussi une pièce qui s'appelle Tune Up When Lights Are Low. Donc, on écoute Miles et moi, je vous souhaite de passer une belle semaine. On se donne rendez-vous la semaine prochaine pour une autre émission de Jazz dans la nuit pour, justement, juste avant le début de cette 40e édition de Suisse Jazz. Donc, allez voir sur le site web de Suisse Jazz et la billetterie est aussi disponible par le biais du site web. Donc, vous pouvez acheter vos billets par là, y allant dans l'onglet en haut à droite. Et nous, on se reparle la semaine prochaine et on va entendre beaucoup de jazz qui seront justement au 40e anniversaire du Suisse Jazz, édition qui aura lieu entre le 3 et le 6 septembre prochain. On écoute donc Tune Up When Lights Are Low. Bye bye tout le monde et on écoute Miles Davis.

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1: Il est 6h40 sur les ondes de Flow 96.5. Bienvenue dans le crème un sucre. J'espère que vous allez bien. J'espère que vous avez passé un bon lundi, que vous êtes prêts à affronter le reste de cette semaine qui s'offre à nous. 25 août 2026. C'est la date du jour et la météo pour aujourd'hui, ben ça ressemble à ça. Présentement, c'est 12 degrés dans Rimouski-Métis. On prévoit 21 au maximum aujourd'hui avec 40% de possibilité d'averse pour ce soir et pour cette nuit. On parle de 13 degrés et de 40% de possibilité d'averse. Donc voilà, on passe maintenant aux éphémérides. On commence en 1530. Alors que c'est la naissance d'Ivan le Terrible, décédé à l'âge de 54 ans à Moscou. Il est le grand prince de Moscou jusqu'à sa mort. Donc le premier tsar de Russie également, de 1547 jusqu'à son décès. Par la suite, on s'en porte... À peu près 400 ans plus tard, en 1934, on célèbre à Gaspé le 400e anniversaire de la découverte du Canada. On parle d'une fête grandiose et de plusieurs spectacles qui ont lieu afin de commémorer l'événement. Le premier ministre du Québec, Louis-Alexandre Taschereau, y participe. Même chose pour le premier ministre du Canada, Richard B. Bennett. La Commission de géographie du Canada propose d'adopter le nom de Jacques Cartier pour marquer le 400e anniversaire de la découverte du Canada. Et le mont Jacques Cartier est encore à ce jour la plus haute montagne du massif des Chic-Chocs et du sud du Québec, dans les Appalaches avec ses 1268 mètres. Il domine aussi le parc national de la Gaspésie. En 1938, les Maroons de Montréal cessent leurs activités. Le président des Maroons, Tommy Gorman, annonce que l'équipe ne jouera pas pendant la saison suivante. Les joueurs peuvent donc s'aligner pour une autre formation. Cette équipe ne reviendra plus jamais dans le circuit de la Ligue nationale de hockey. En 1944, date extrêmement importante dans l'histoire, en dépit des ordres d'Adolf Hitler pour que toutes les infrastructures de Paris soient détruites, le général Dietrich von Choltitz se rend le 25 août et le même jour, ben, Charles de Gaulle, chef des forces françaises libres, se rendit au ministère de la guerre puis fit à l'hôtel de ville un discours à la population. C'est donc la libération de Paris en 1944. Par la suite, en 1991, dans un tout autre registre, ce sont les débuts de Michael Schumacher en Formule 1. Il fait ses débuts au Grand Prix de Belgique. Il terminera septième de ce Grand Prix avec son écurie Benetton. C'est Ayrton Senna qui a remporté le Grand Prix suivi d'Alain Prost. C'est le Britannique Nigel Mansell qui a complété le podium. Et sinon, on termine ça en 2012 avec le décès de l'un des plus grands hommes de l'histoire de l'humanité, Neil Armstrong, premier homme à avoir marché sur la Lune, est décédé en 2012. Donc voilà, c'était le décès d'un grand homme en 2012. Il est 6h44. Ah oui, puis on célèbre l'anniversaire de plusieurs grandes dames du Québec aujourd'hui. Chantal Lacroix et France Baudouin célèbrent leur anniversaire aujourd'hui. Donc voilà pour cela. 6h44, on s'en va pour ce commercial. En musique, au retour, les nouvelles avec Hubert.
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Bonjour, je suis Hubert Théberge et bienvenue à votre bulletin de nouvelles Flow FM. La Chambre de commerce et d'industrie de la Métis a fait savoir le 24 août que son initiative concernant l'étalement du paiement des droits de mutation immobilière commence à faire son chemin dans les MRC voisines. La municipalité de Sébec dans la Matapédia a récemment adopté une résolution permettant aux acheteurs de répartir le paiement de leur taxe de bienvenue plutôt que de devoir payer la totalité de la somme en un seul versement. La Chambre de commerce de la Matapédia souhaite maintenant présenter cette mesure aux autres municipalités de son territoire. Du côté de la Métis, la Chambre de commerce poursuit ses démarches. 8 des 16 municipalités avaient adopté la mesure lors du dernier bilan. Certaines doivent encore officialiser leur décision, tandis que d'autres n'ont pas donné leur accord. La Chambre prévoit donc de relancer les municipalités qui n'ont toujours pas adopté la mesure. La Chambre se réjouit surtout de voir une initiative lancée dans la Métis inspirer d'autres municipalités et d'offrir davantage de souplesse aux citoyens et aux entrepreneurs lors d'un achat immobilier. Le 24 août marque la rentrée au collégial et cette année, près de 2900 personnes étudiantes franchissent les portes du Cégep de Rimouski, de l'Institut maritime du Québec et du Centre matapédien d'études collégiales d'Amqui. Les trois établissements accueillent un total de 2897 étudiantes et étudiants à l'enseignement régulier, soit une hausse de plus de 5% par rapport à l'automne dernier. À cette population s'ajoutent 700 personnes inscrites à la formation continue. La rentrée se déroule également sous le signe de l'intégration. Visites, rencontres avec le personnel, conférences et activités de découverte sont proposées aux nouvelles cohortes afin de les aider à créer des liens et à prendre leurs repères. Le Cégep de Rimouski tiendra un grand rassemblement festif le 1er septembre, tandis que l'Institut maritime du Québec organisera sa traditionnelle journée de l'abordage le 26 août. À l'approche de la rentrée scolaire, la police a fait paraître un avis de sécurité accru pour les routes. On peut y lire que du 24 août au 11 septembre, une surveillance policière accrue sera menée partout au Québec, particulièrement dans les zones scolaires. Les automobilistes sont invités à réduire leur vitesse et à redoubler de vigilance. Rappelons que les amendes sont doublées en cas d'infraction dans une zone scolaire durant les périodes prévues. On rappelle également qu'il faut s'immobiliser à plus de 5 mètres d'un autobus scolaire lorsque ces feux rouges clignotent. Radio-Canada a fait savoir hier que Julia Briand-Ruet sera la nouvelle candidate de la coalition Avenir Québec dans la circonscription de Rimouski aux prochaines élections provinciales qui auront lieu le 5 octobre. La Rimousquoise a été présentée officiellement dimanche par le vice-premier ministre Yann Lafrenière en présence de la ministre du Tourisme et députée de Rivière-du-Loup, Amélie Dionne. Coordonnatrice à Tourisme Rimouski, Julia Briand-Ruet détient un baccalauréat en gestion hôtelière et du tourisme. Elle affirme vouloir s'engager en politique pour faire une différence et être présente pour les Rimousquois. Parmi ses priorités, elle souhaite soutenir les PME, préserver les emplois et favoriser l'attractivité de la région afin d'attirer de nouveaux travailleurs dans les hôpitaux, les écoles et les services sociaux. Selon elle, le secteur pourrait contribuer à faire entrer davantage d'argent dans la région. Julia Briand-Ruet dit avoir choisi la CAQ, notamment en raison du leadership de la première ministre Christine Fréchette. Elle fera face au péquiste Yoann Saint-Pierre, à la solidaire Virginie Chevalier-Archambault et au libéral Étienne Pinault-Saint-Don. Toujours en politique, le député de Rimouski-La Matapédia, Maxime Blanchette-Jonca, a fait savoir via un communiqué envoyé le 22 août qu'il demande au gouvernement fédéral d'agir rapidement pour soutenir les entreprises et les travailleurs touchés par les nouveaux tarifs américains. Rappelons que les États-Unis imposent des droits de douane de 50% sur 28 milliards de dollars de marchandises. Selon l'élu bloquiste, le Bas-Saint-Laurent est particulièrement vulnérable en raison de l'importance des secteurs manufacturiers et forestiers. Il réclame des compensations financières, des subventions salariales et un soutien à l'innovation et à la diversification des marchés. Maxime Blanchette-Jonca demande aussi que les revenus provenant des contre-tarifs canadiens soient entièrement retournés.

0: à la fête de l'été, c'est de briser l'isolement. Ce qui arrive, c'est que souvent, les aînés sont, excusez l'expression, mais ils sont parkés dans les RPA. Et il y a même plusieurs de ces aînés-là qu'on s'aperçoit avec le temps, ils ont même pas de visite les fins de semaine ou même pas une visite une fois par mois et on les oublie. Et dans le fond, si nous avons la possibilité de vivre dans un milieu social, communautaire, c'est à cause de ces aînés-là. Et c'était d'être capable de le souligner, mais aussi reconnaître ce que ces aînés-là ont fait.
1: La journée comprenait la prestation d'un groupe de musique, de la crème glacée et, afin d'ajouter de l'ambiance, une démonstration de la part du groupe de danse country de la Métis. Le responsable, Carmen Laporte, explique pourquoi il était important pour le groupe de se déplacer bénévolement pour les aînés.
2: Les danses me contactaient pour voir si, avec mes danseurs, on pouvait venir faire des démonstrations en même temps que les musiciens. Je pense que c'est pour agrémenter la fête. On a une belle journée. On a du monde qui est heureux, on a plein de monde qui regarde. Nos danseurs sont là avec le sourire. Je pense que c'est bénéfique pour tout le monde. On fait ça bénévole pour la génération qui a passé en avant de nous. Je pense qu'on lui doit ça.
1: L'événement a fait plaisir aux résidents. Écoutons les commentaires de l'un d'entre eux.
3: Je suis très, très, très, très, très content. Ça fait sortir les personnes en vue dehors. Ça fait de la vie, la musique, la crème molle, tout est là.
1: C'est maintenant tout pour votre bulletin de nouvelles. 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

Bonjour, ici Élise Jeté. Le bras de fer commercial se poursuit entre Washington et Ottawa. Le gouvernement Carney doit dévoiler ce matin sa contre-attaque aux tarifs douaniers américains avec une riposte que le premier ministre promet ferme, dollar pour dollar. Ottawa pourrait notamment cibler l'acier, les produits laitiers, les pâtes et papiers et l'électronique, alors que Doug Ford en Ontario réclame des mesures encore plus musclées, comme couper l'approvisionnement en électricité et en minéraux critiques aux États-Unis. Au Québec, Christine Fréchette plaide plutôt pour une riposte plus ciblée. L'annonce est prévue à 11h et Ottawa doit également présenter de nouvelles mesures de soutien aux entreprises touchées. Les enquêtes du directeur général des élections du Québec et de l'unité permanente anticorruption concluent qu'il n'y a pas eu de brownies lors de la course à la direction du Parti libéral du Québec. C'est ce que rapporte la presse ce matin. Aucune preuve n'a pu démontrer l'existence d'un stratagème d'achat de vote en faveur de Pablo Rodriguez. Dans la tourmente, l'ex-chef du PLQ a remis sa démission en décembre dernier. Il a occupé le poste pendant seulement 6 mois. Un signaleur se trouve dans un état critique à l'hôpital après avoir été heurté par un avion à l'aéroport international Montréal-Trudeau. L'accident s'est produit sur le tarmac hier soir, peu avant le décollage d'un vol à destination de Paris. Des passagers horrifiés ont vu l'accident se dérouler sous leurs yeux. Et la réplique de la Coupe Walter, remportée par la victoire de Montréal, disparue la semaine dernière pendant son transport, a été retrouvée et rendue à l'équipe. Le trophée devait se rendre en Alberta, mais n'était jamais arrivé à destination. La victoire a remporté la Coupe Walter pour la première fois de son histoire en mai dernier en battant la Charge d'Ottawa. C'était les informations de Radio-Canada. Passez une excellente journée.

0: Dans Rimouski Métis, présentement, il fait 14 degrés avec 21 maximum aujourd'hui, avec 40 % de possibilité d'averse. Ce soir et cette nuit, on parle de 13 degrés et de 40 % de possibilité d'averse. Pour mercredi 24 et un ciel généralement ensoleillé. Pour la nuit, 15 degrés et un ciel dégagé. Pour jeudi, 22 avec une alternance soleil-nuage. Et pour la nuit, 19 avec 40 % de possibilité d'averse. Vendredi, 21 avec des averses. Et pour la nuit, 10 degrés avec des averses. Samedi, 19 et du soleil. Et pour la nuit, 11 degrés avec un ciel dégagé. Il est 7h10.
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1: Il est 7h19 sur les ondes de Flow 96.5. Bienvenue dans deux crèmes un sucre. J'espère que vous allez bien. J'espère que vous avez passé un bon lundi hier, que vous êtes prêts à affronter le reste de la semaine qui s'offre à nous. Dans cette émission, dans quelques instants, ben ce sera Sport Express. On aura une chronique de sport aussi. Donc voilà, c'est ça ressemble à l'heure de 7h. On aura également un petit segment d'actualité. Le candidat du Parti conservateur est maintenant connu. Donc, je vous en parle dès 7h40. Voilà pour ça. Moi, je vous envoie tout de suite à l'indice d'inflammabilité et au retour, Sport Express.
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1: Donc, dans Rimouski-Matapédia, l'indice de danger d'incendie est à bas pour aujourd'hui, demain. Ainsi, pour après-demain, il passe à modéré. C'est la soupe-feu qui établit quotidiennement un indice de danger d'incendie et ça permet d'évaluer le risque de feu de forêt et d'adopter les comportements appropriés en cas que celui-ci, un de celui-ci, éclate près de chez vous. Donc, voilà, il est 7h21.

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Vous êtes dans De Crème un Sucre. Et donc, dans Sport Express, je vous parle de la Ligue nationale de hockey qui aurait décidé où s'expandre pour les prochaines expansions. Donc, à la fin de la saison 2025-2026, la Ligue nationale de hockey annoncera une expansion au Texas. Seule chose qui n'est toujours pas déterminée, est-ce que ce sera Houston? Est-ce que ce sera Austin? Ce sont les deux villes candidates pour avoir une expansion de la Ligue nationale de hockey aussitôt qu'en 2030. Donc, pour la Ligue nationale de hockey, le Texas est un bon marché avec beaucoup de milliardaires prêts à mettre le prix de la Ligue nationale de hockey qui est pour une nouvelle franchise de 2 milliards de dollars américains. Bill Daly s'est fait poser la question pour Québec. Il a dit qu'aucun investisseur sérieux ne s'est présenté et prête à payer le prix de la LNH. Et donc, c'est pour ça que la ville n'est pas considérée. La Ligue pourrait augmenter son nombre d'équipes à 34 quelques années après l'expansion de 2030. On parle de 2033-2034 pour une équipe à Phoenix ou à Atlanta. Phoenix a déjà accueilli les Coyotes où il ne s'est jamais passé grand-chose. Wayne Gretzky a déjà été l'entraîneur de l'équipe. Ça a été un fiasco. Le meilleur joueur de l'histoire de l'équipe a été Shane Doan. Sinon, Atlanta ont déjà perdu deux équipes de la Ligue nationale de hockey. Les Flames d'Atlanta qui sont devenus les Flames de Calgary et les Thrashers d'Atlanta qui sont devenus les Jets de Winnipeg. Ce qu'une autre équipe de la LNH à Atlanta pourrait devenir les Nordiques de Québec à voir dans quelques années. Par la suite, le Québécois Nathan Saliba qui a évalué avec le Canada à la Coupe du Monde et la nouvelle prise du Villarreal en La Liga. Donc, c'est ce qui a été annoncé par l'équipe. C'est là qu'il va poursuivre sa carrière. 15 millions d'euros le transfert du jeune de 22 ans. L'évolue dans le championnat de Belgique, oui. Alors que le CF Montréal l'avait transféré à Anderlecht l'été dernier. Le CF Montréal l'avait transféré pour la somme de 2 millions d'euros. Mais l'équipe avait négocié un pourcentage de son prochain transfert. La formation montréalaise devrait donc toucher un montant du 15 millions d'euros envoyé à Anderlecht par le Villarreal. Donc voilà, il est 7h27. Je vous envoie en musique. Au retour, chronique plus longue de sport. On revient sur cette expansion prochaine de la Ligue nationale de hockey, cette expansion confirmée de la LNH par l'assistant commissaire Bill Daly.

7h30 sur les ondes de Flow 96.5. Donc, je vous parle de cette expansion de la Ligue nationale de hockey qui ira en 2030, soit à Austin au Texas, soit à Houston, toujours au Texas, l'État américain où il compte le plus de milliardaires par kilomètre carré. Austin est la capitale du Texas et c'est là où est concentré le pouvoir économique. La ville américaine avec le plus de milliardaires au kilomètre carré, c'est Austin. Donc, pourquoi certains se demandent pourquoi c'est pas Houston et seulement Houston? Ben parce que la Ligue nationale de hockey veut avoir le plus... veut aussi ajouter dans ses rangs un propriétaire comme... un propriétaire all-star, là, un propriétaire vedette à ses rangs de gouverneur. Et ben je pense qu'un gars de... Tu sais, des milliardaires de Austin et Houston au Texas peuvent faire partie de cette gamme-là. La Ligue nationale de hockey exigerait 2 milliards de dollars paiement pour une nouvelle formation de la LNH. Assez ironique lorsque la moyenne des valeurs des équipes de la LNH n'est même pas de 2 milliards de dollars. Plusieurs équipes ne sont même pas à 1 milliard de dollars. En fait, il y a au moins une dizaine d'équipes de la LNH qui ne sont pas valorisées à plus d'un milliard de dollars. Regardez juste les Jets de Winnipeg, les Sénateurs d'Ottawa, les Blue Jackets de Columbus, etc. Je crois qu'il y a 6 équipes à plus de 2 milliards de valorisation. Les 6 équipes originales, moins les Red Wings, je crois qu'ils sont à 1 point quelque chose milliard, ou les Rangers, il faudrait vérifier. Je connais pas le classement par cœur, évidemment. Je sais que les Maple Leafs et les Rangers sont toujours au sommet de ce classement. Le Canadien ne vient toujours jamais loin derrière, souvent en trois ou en quatrième place de ce classement. Voilà donc pour le classement de valorisation. Une équipe ferait son entrée dans la LNH en 2029-2030 par voie de repêchage d'expansion, ce qui complique les choses pour le Canadien. On doit prévoir d'avance chez le CH si on ne veut pas perdre des Michael Leitch, des Alex Newhook, des Jacob Fowler, des David Runbacker, des Gleb Pougachev pour absolument rien. Ben, dans le cas de Pougachev, il devrait être correct, il devrait être sur son contrat d'entrée puisque... Je pense qu'il se joindra à la LNH là, en 2028. Je pense que Zarovski aussi serait correct, serait protégé automatiquement là, d'une expansion en raison de son contrat d'entrée. Mais ça, c'est à voir par la suite là, avec l'expansion qui s'en vient. Puis pour le dossier des gardiens de but, ben, Jacob Fowler et Jakub Debech vont avoir le temps de se prouver d'ici là. D'ici 2029-2030, nous aurons la réponse de qui sera le gardien de but du futur du CH, et l'autre sera probablement échangé avant le repêchage d'expansion. Je rappelle, le Canadien peut protéger 8 patineurs, peut également protéger 7 attaquants, 3 défenseurs et un gardien, ou 8 joueurs et un gardien de but. Dans le cas du Canadien, ce sera probablement 7 attaquants, 3 défenseurs, 1 gardien. Les 3 défenseurs seraient probablement Hudson, Dobson et Goulet. Ou Runbacker, si jamais il arrive dans la Ligue nationale de hockey et qu'il casse tout. Mais à date, si je faisais l'exercice aujourd'hui, ce serait ça. Et les Suzuki, les Caulfield, les Slavkovski, les Demidov, Age seraient tous protégés, puis il m'en manque même. Donc voilà pour ça pour la liste de protection du Canadien. Sinon, ben une autre équipe d'expansion pourrait rejoindre la Ligue nationale de hockey. En 2033-2034, la Ligue nationale de hockey se penchera sur 2 nouveaux marchés, soit celui de deux anciens marchés, mais qui comporteraient de nouvelles équipes. On parle ici de Atlanta en Géorgie ou de Phoenix, donc en Arizona. On se souvient des Coyotes je vais arrêter ma phrase là. Même des Trashers et des Flames d'Atlanta. Atlanta ont perdu 2 équipes de la LNH, tandis que les Coyotes ont jamais fait d'éclat lors de leur passage dans la Ligue nationale de hockey. Ils ont déménagé pour devenir le Mammoth de l'Utah. Pour Atlanta, c'est quand même bizarre. Les Flames d'Atlanta sont devenus les Flames de Calgary et les Trashers d'Atlanta sont devenus les Jets de Winnipeg. Donc pourquoi pas une nouvelle équipe à Atlanta qui déménagerait cette fois à Québec
pourquoi pas? On peut se permettre de rêver. 7h35, on s'en va en musique et au retour, on jase actualité.

0: Il est 7h40 sur les ondes de Flow 96.5 nous connaissons donc le candidat conservateur. Je l'ai pas vu annoncer nulle part, mais bref, c'est ce que j'ai su. Donc le candidat conservateur dans Rimouski se nomme Cédric Gauthier. Donc seule information que j'ai. Pas ses coordonnées, je sais pas ressemble à quoi, mais je sais que ça va être lui, le candidat conservateur dans la circonscription de Rimouski. Donc, bien hâte de voir, bien hâte de le recevoir en entrevue également sur nos ondes. Donc, voilà pour ça, c'est quelque chose que je voulais marceler comme ça en ondes et parce que honnêtement, j'ai pas grand chose d'autre à dire là-dessus. Voilà, ben sinon on passe dans la métisse. 5 citoyens ont été honorés par Pascal Bérubé pour leur engagement. Ils ont reçu la médaille du député de l'Assemblée nationale de la part de Pascal Bérubé pour leur engagement et leur contribution au développement de la circonscription. La distinction a été remise à l'un des bâtisseurs et défenseurs du développement des communautés rurales, Pierre Dufort, la cofondatrice du Salon de la littérature de Mont-Joli, devenue le carrefour de la littérature, des arts et de la culture, Lise Fortin, et à l'ex-présidente et directrice générale du CIS du Bas-Saint-Laurent, Isabelle Malo, aux membres de la garde côtière auxiliaire canadienne, Ted Savage, ainsi qu'à celle qui a réalisé 400 dons de sang et de placement à Emma Québec, Jeanne Mance, Vaillancourt. Une cérémonie s'est tenue ce lundi 24 août à Mont-Joli. Donc, félicitations à tous ces gens qui ont obtenu la médaille de l'Assemblée nationale, excessivement méritée pour tout ce que vous faites. 7h42, on s'en va en météo. Donc, voilà la météo dans Rimouski-Métis. Présentement, il fait 14 degrés avec 21 au maximum aujourd'hui. 40% de possibilité d'averse ce soir et cette nuit. 13 degrés avec 40% de possibilité d'averse pour demain, mercredi 24, avec un ciel généralement ensoleillé. Pour la nuit, 15 avec un ciel dégagé. Jeudi, 22 avec une alternance soleil-nuages. Pour la nuit, 19 avec 40% de possibilité d'averse. Vendredi, 21 avec des averses. Et pour la nuit, 10 degrés, toujours avec des averses. Samedi, 19 avec du soleil. Et pour la nuit, 11 degrés avec un ciel dégagé. Dimanche, 19 avec une alternance soleil-nuage. Pour la nuit, 12 avec des passages nuageux.
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0: Je suis Hubert Héberge et bienvenue à votre bulletin de nouvelles Flow FM. La Chambre de commerce et d'industrie de la Métis a fait savoir le 24 août que son initiative concernant l'étalement du paiement des droits de mutation immobilière commence à faire son chemin dans les MRC voisines. La municipalité de Sébec dans la Matapédia a récemment adopté une résolution permettant aux acheteurs de répartir le paiement de leur taxe de bienvenue plutôt que de devoir payer la totalité de la somme en un seul versement. La Chambre de commerce de la Matapédia souhaite maintenant présenter cette mesure aux autres municipalités de son territoire. Du côté de la Métis, la Chambre de commerce poursuit ses démarches. 8 des 16 municipalités avaient adopté la mesure lors du dernier bilan. Certaines doivent encore officialiser leur décision, tandis que d'autres n'ont pas donné leur accord. La Chambre prévoit donc de relancer les municipalités qui n'ont toujours pas adopté la mesure. La Chambre se réjouit surtout de voir une initiative lancée dans la Métis inspirer d'autres municipalités et d'offrir davantage de souplesse aux citoyens et aux entrepreneurs lors d'un achat immobilier. Le 24 août marque la rentrée au collégial et cette année, près de 2900 personnes étudiantes franchissent les portes du cégep de Rimouski, de l'Institut maritime du Québec et du Centre matapédien d'études collégiales d'Amqui. Les trois établissements accueillent un total de 2897 étudiantes et étudiants à l'enseignement régulier, soit une hausse de plus de 5% par rapport à l'automne dernier. À cette population s'ajoutent 700 personnes inscrites à la formation continue. La rentrée se déroule également sous le signe de l'intégration. Visites, rencontres avec le personnel, conférences et activités de découverte sont proposées aux nouvelles cohortes afin de les aider à créer des liens et à prendre leurs repères. Le cégep de Rimouski tiendra un grand rassemblement festif le 1er septembre, tandis que l'Institut maritime du Québec organisera sa traditionnelle journée de l'abordage le 26 août. À l'approche de la rentrée scolaire, la police a fait paraître un avis de sécurité accru pour les routes. On peut y lire que du 24 août au 11 septembre, une surveillance policière accrue sera menée partout au Québec, particulièrement dans les zones scolaires. Les automobilistes sont invités à réduire leur vitesse et à redoubler de vigilance. Rappelons que les amendes sont doublées en cas d'infraction dans une zone scolaire durant les périodes prévues. On rappelle également qu'il faut s'immobiliser à plus de 5 mètres d'un autobus scolaire lorsque ses feux rouges clignotent. Radio-Canada a fait savoir hier que Julia Briand-Ruet sera la nouvelle candidate de la coalition Avenir Québec dans la circonscription de Rimouski aux prochaines élections provinciales qui auront lieu le 5 octobre. La Rimousquoise a été présentée officiellement dimanche par le vice-premier ministre Yann Lafrenière en présence de la ministre du Tourisme et députée de Rivière-du-Loup, Amélie Dionne. Coordonnatrice à Tourisme Rimouski, Julia Briand-Ruet détient un baccalauréat en gestion hôtelière et du tourisme. Elle affirme vouloir s'engager en politique pour faire une différence et être présente pour les Rimousquois. Parmi ses priorités, elle souhaite soutenir les PME, préserver les emplois et favoriser l'attractivité de la région afin d'attirer de nouveaux travailleurs dans les hôpitaux, les écoles et les services sociaux. Selon elle, le secteur pourrait contribuer à faire entrer davantage d'argent dans la région. Julia Briand-Ruet dit avoir choisi la CAQ, notamment en raison du leadership de la première ministre Christine Fréchette. Elle fera face au péquiste Yoann Saint-Pierre, à la solidaire Virginie Chevalier-Archambault et au libéral Étienne Pinault-Saint-Don. Toujours en politique, le député de Rimouski, la Matapédia, Maxime Blanchette-Jonca, a fait savoir via un communiqué envoyé le 22 août qu'il demande au gouvernement fédéral d'agir rapidement pour soutenir les entreprises et les travailleurs touchés par les nouveaux tarifs américains. Rappelons que les États-Unis imposent des droits de douane de 50% sur 28 milliards de dollars de marchandises. Selon l'élu bloquiste, le Bas-Saint-Laurent est particulièrement vulnérable en raison de l'importance des secteurs manufacturiers et forestiers. Il réclame des compensations financières, des subventions salariales et un soutien à l'innovation et à la diversification des marchés. Maxime Blanchette-Jonca demande aussi que les revenus provenant des contre-tarifs canadiens soient entièrement retournés aux entreprises et aux travailleurs touchés. Il presse également Ottawa de préciser rapidement les mesures d'aide disponibles afin d'éviter que les tarifs ne se traduisent par des pertes d'emplois permanentes. Le 21 août, l'équipe de la résidence du Saint-Rosaire de Mont-Joli a organisé sa toute première fête de l'été afin de briser l'isolement que vivent certaines personnes âgées. Alors que Statistique Québec montre que de plus en plus d'aînés vivent avec l'isolement, le personnel de la résidence a décidé de passer à l'action. Monsieur Michel Vauclair, gestionnaire de la résidence, explique la réalité de nombreuses personnes âgées.
1: L'idée derrière, à la fête de l'été, c'est de briser l'isolement. Ce qui arrive, c'est que souvent, les aînés sont, excusez l'expression, mais ils sont parkés dans les RPA. Et il y a même plusieurs de ces aînés-là qu'on s'aperçoit avec

0: Porte explique pourquoi il était important pour le groupe de se déplacer bénévolement pour les aînés.
1: Les gens me contactaient pour voir si, avec mes danseurs, on pouvait venir faire des démonstrations en même temps que les musiciens. Je pense que c'est pour agrémenter la fête. On a une belle journée, on a du monde qui est heureux, on a plein de monde qui regarde. Nos danseurs sont là avec le sourire. Je pense que c'est bénéfique pour tout le monde. On fait ça bénévole pour la génération qui a passé en avant de nous. Je pense qu'on lui doit ça.
0: L'événement a fait plaisir aux résidents. Écoutons les commentaires de l'un d'entre eux.
2: Je suis très, très, très, très, très content. Ça fait sortir les personnes en rue dehors. Ça fait de la vie, la musique, la crème molle. Tout est là.
0: C'est maintenant tout pour votre bulletin de nouvelles. 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

Ici Élise Jeté. Le bras de fer commercial se poursuit entre Washington et Ottawa. Le gouvernement Carney doit dévoiler ce matin sa contre-attaque aux tarifs douaniers américains avec une riposte que le premier ministre promet ferme, dollar pour dollar. Ottawa pourrait notamment cibler l'acier, les produits laitiers, les pâtes et papiers et l'électronique, alors que Doug Ford en Ontario réclame des mesures encore plus musclées, comme couper l'approvisionnement en électricité et en minéraux critiques aux États-Unis. Au Québec, Christine Fréchette plaide plutôt pour une riposte plus ciblée. L'annonce est prévue à 11h et Ottawa doit également présenter de nouvelles mesures de soutien aux entreprises touchées. Les enquêtes du directeur général des élections du Québec et de l'unité permanente anticorruption concluent qu'il n'y a pas eu de brownies lors de la course à la direction du Parti libéral du Québec. C'est ce que rapporte la presse ce matin. Aucune preuve n'a pu démontrer l'existence d'un stratagème d'achat de vote en faveur de Pablo Rodriguez. Dans la tourmente, l'ex-chef du PLQ a remis sa démission en décembre dernier. Il a occupé le poste pendant seulement 6 mois. Un signaleur se trouve dans un état critique à l'hôpital après avoir été heurté par un avion à l'aéroport international Montréal-Trudeau. L'accident s'est produit sur le tarmac hier soir, peu avant le décollage d'un vol à destination de Paris. Des passagers horrifiés ont vu l'accident se dérouler sous leurs yeux. Et la réplique de la Coupe Walter, remportée par la victoire de Montréal, disparue la semaine dernière pendant son transport, a été retrouvée et rendue à l'équipe. Le trophée devait se rendre en Alberta, mais n'était jamais arrivé à destination. La victoire a remporté la Coupe Walter pour la première fois de son histoire en mai dernier en battant la Charge d'Ottawa. C'était les informations de Radio-Canada. Passez une excellente journée.

0: 30% de possibilité d'averse ce soir et cette nuit, 13 avec 40% de possibilité d'averse. Et pour mercredi, 24 avec un ciel généralement ensoleillé pour la nuit, 15 avec un ciel dégagé. Pour jeudi, 22 avec une alternance soleil-nuage. Et pour la nuit, 19 avec 40% de possibilité d'averse. Pour vendredi, 21 avec des averses. Et pour la nuit, 10 degrés avec des averses. Samedi, il fera 19 avec du soleil et pour la nuit, 11 degrés avec un ciel dégagé. Il est 8h10.
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0: Il est 8h18 sur les ondes de Flow 96.5. Bienvenue dans le Crème un sucre. J'espère que vous allez bien, que vous passez un bon début de matinée en compagnie de Flow 96.5. Dans quelques instants, on reçoit Julia Briand-Ruet de la Coalition Avenir Québec. Donc, elle sera candidate dans Rimouski aux prochaines élections du 5 octobre prochain. On la reçoit dans quelques instants. On s'en va donc en pause commerciale ainsi qu'en musique. Et au retour, on la reçoit dans nos studios.
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0: Il est 8h22 sur les ondes de Flo 96.5. Dans nos studios, candidate de la Coalition Avenir Québec dans Rimouski, Julia Briand-Ruet est avec nous. Bonjour.
1: Allô.
0: Comment ça va?
1: Ça va bien, toi?
0: Oui, ça va très bien, merci. Premièrement, Julia Briand-Ruet, qui es-tu? Qu'est-ce que tu fais dans la vie? Qu'est-ce qui t'a amené en politique?
1: Je suis une jeune femme de 27 ans, native d'ici, rimousquoise, pure et dure. J'ai grandi à Rimouski et j'ai toujours œuvré dans le domaine touristique. Donc, j'ai commencé très jeune dans le domaine de la restauration et j'ai tombé en amour avec la restauration pour partir à Montréal faire mon baccalauréat en gestion hôtelière et gestion touristique. Donc, j'ai un bac qui était en partenariat avec l'Institut du tourisme et de l'hôtellerie à Montréal. J'ai fait mon stage au Gîte du Mont-Albert. Donc, j'ai fait un peu de va-et-vient au Québec. Puis, après avoir travaillé très durement dans le domaine, je me suis dit, pourquoi pas partir découvrir le monde. Donc, je suis partie en Nouvelle-Zélande, à Tahiti. J'ai fait la Colombie-Britannique. J'ai fait les Philippines, Costa Rica. J'ai fait plusieurs pays. Puis, finalement, je suis revenue à Rimouski et j'avais deux choix. Repartir ou rester. Et j'ai décidé de rester. Puis, ce retour-là en région, ça m'a amené à me questionner sur la raison pour laquelle je reviens et quel sens je vais y donner à ce retour-là. Donc, aujourd'hui, et moi, je suis une fière ambassadrice rimousquoise. Je l'ai toujours dit partout où je suis allée. J'ai parlé de Rimouski, j'ai montré des photos. Je suis en amour avec ma région, mon coin de pays. Donc, aujourd'hui, je me lance en politique parce que j'ai envie d'être présente pour faire une différence. Puis j'ai envie aussi d'être là où les décisions se prennent quand ça a le rapport avec notre avenir. Parce que, tu sais, il y a une partie de notre génération doit être représentée. Puis tu sais quoi, Émile, j'ai envie aussi d'inspirer les jeunes à s'impliquer puis à être là pour notre avenir de demain.
0: Ben c'est le fun aussi que ce... Parce que, écoute, il reste toi et... Un autre candidat a passé en entrevue. T'es la première personne qui me parle de l'engagement des jeunes en politique. Donc, j'aime ça puisque, tu sais, je suis dans le côté un peu plus jeune de l'âge. Ouais. Très plaisant. Donc, Julia, qu'est-ce qui t'a marqué le plus dans tes voyages?
1: Ben là, ça va paraître... C'est drôle quand je dis ça parce que c'est quand on part loin de chez soi, qu'on réalise à quel point on est bien puis à quel point notre maison, c'est vraiment notre maison. Où est-ce qu'on est né, où est-ce que nos racines sont. C'est ça que ça fait prendre conscience, le voyage. Puis, en fait, ça l'ouvre les esprits sur plein de réalités différentes, propres à des régions, à des pays, à des modes de vie différents. Fait que ça remet tout en perspective. Puis c'est vraiment un beau bagage à rapporter. Puis c'est une corde de plus à mon arc.
0: Puis, sinon, qu'est-ce qui t'a amené dans le domaine de la politique? Est-ce que ça fait longtemps que tu t'impliques?
1: Moi, en fait, là, dans ma vie personnelle et au travail, j'ai toujours détecté des enjeux qui allaient au-delà de mes mandats, qui allaient au-delà de mes tâches, de mes responsabilités. Et là, en me lançant en politique, ça me permet en quelque sorte d'aller toucher à tous ces enjeux-là, puis de pouvoir m'impliquer où est-ce que je vois qu'il y a besoin d'amélioration.
0: Puis, pourquoi la Coalition Avenir Québec?
1: La Coalition Avenir Québec, je le répète, moi, j'ai eu la chance d'avoir deux appels avec Mme Fréchette. Okay. Elle a pris le temps de m'appeler, d'échanger avec moi, de me faire prendre conscience que j'incarnais déjà le métier de députée avec ma vision des choses. Mme Fréchette, c'est quelqu'un qui est beaucoup à l'écoute. Je peux en témoigner moi-même. T'sais, elle prenait vraiment le temps de m'écouter avant de répondre. Sans pression, super calme. Je me suis beaucoup reconnue en elle. Il faut dire aussi que c'est un véritable vent de changement à la Coalition Avenir Québec. Avec l'équipe de Mme Fréchette, il y a beaucoup de jeunes qui s'impliquent de plus en plus. Et je tiens à le dire, on est, je crois, je ne vais pas me mêler dans les chiffres, mais un bon 54% de femmes qui se présentent pour l'équipe de Mme Fréchette. C'est vraiment incroyable. Je pense qu'on va passer à l'histoire.
0: Oui, tu fais bien de le mentionner. Moi aussi, lorsque j'épluchais la liste de candidats CAQIS, j'ai remarqué à quel point il y avait il y avait beaucoup de femmes comparativement aux autres partis, du moins là. Mm-hmm. Donc effectivement, ça c'est très très intéressant aussi de ce côté-là. T'as parlé deux fois à Madame Fréchette. Comment elle est, Madame la Première ministre?
1: Ben je viens de dire, elle a beaucoup d'écoute. Vraiment, okay. Vraiment beaucoup d'écoute. C'est une femme très calme, très solide, qui a un leadership incroyable et super inspirant. C'est une femme très rassembleuse. Puis, moi, elle m'a beaucoup inspirée.
0: OK. Est-ce que tu la suis depuis un bon bout? J'imagine que oui, ou tu sais, depuis qu'elle est première ministre plus que...
1: Depuis qu'elle est première ministre, encore plus ouais. Évidemment. Mais oui, je suis de très près tout ce qu'elle fait. Je trouve qu'elle est très efficace dans ce qu'elle fait, la façon de s'adresser. Elle est beaucoup sur le terrain aussi. Puis ça, je trouve ça... Ouais. Vraiment très beau à voir.
0: Sinon, ben un sondage est sorti ce matin. Quelques 1010 Québécois ont été sondés. La coalition Avenir Québec arrive deuxième à égalité avec le Parti libéral du Québec à 23% des intentions de voix. Comment tu vois ça?
1: Ben, je suis très contente de voir qu'on monte dans les intentions de vote. Je tiens à rappeler qu'en 2022, les Rimouskois et Rimouskoises ont voté pour la coalition Avenir Québec. Donc, on va faire notre possible pour... je veux vraiment me rendre à l'Assemblée nationale puis me faire écho de ma communauté. C'est vraiment une mission que je me donne et j'y tiens. J'ai donné mon 150% pour ma communauté, mon chez-moi. Mais je tiens à rappeler que ça se passe évidemment le 5 octobre ouais. prochain.
0: Ta priorité numéro un pour la circonscription, c'est quoi?
1: Ben écoutez, moi je le dis depuis le début, c'est sûr que adresser le coût de la vie, ça va être quelque chose de très important pour moi, d'être là pour les PME, d'être très près d'eux sur le terrain, écouter les enjeux avec le contexte économique qu'on connaît. C'est sûr que certaines entreprises vont être mises à mal, mais Madame Fréchette a pris les choses en main très rapidement. Moi, ce que je trouve vraiment fabuleux dans ce monde-là, c'est que on a des entrepreneurs qui c'est des passionnés, c'est des gens qui ont à cœur le développement régional, c'est ceux-là qui derrière les entreprises, les PME, il y a des travailleurs, il y a des emplois, il y a des gens qui créent de la fierté puis qui contribuent à notre développement économique régional. Donc il faut conserver le plus possible leur santé financière.
0: Puis, dernière question pour toi, Julia, pourquoi les gens devraient cocher ton nom dans l'urne le 5 octobre?
1: Ouais, bonne question. Parce que je suis originaire de Rimouski. Comme je l'ai dit tantôt, il n'y a pas... En fait, je peux vous donner un exemple très concret. J'ai accompagné un influenceur dans les dernières semaines à Rimouski. Pendant 4 jours, je me suis donné la mission de lui faire visiter les endroits typiquement rimouskois, tu sais, pour qu'il aille vraiment, qu'il soit imprégné de Rimouski. Puis on a croisé quelqu'un sur notre route, puis il a dit, Julia, c'est la seule personne que je connais qui a autant Rimouski à cœur. Donc je pense que les gens devraient voter pour moi parce que Rimouski, je vais tout faire, tout donner pour le meilleur de ma communauté, de ma circonscription.
0: Julia Briand-Ruet, merci énormément d'être prêtée au jeu ce matin. Je souhaite un excellent début de campagne. Ça commence très bientôt. Et au plaisir de te recevoir dans
1: merci
0: ces studios.
1: Merci beaucoup. C'est gentil. Bonjour.
0: Merci à toi. Donc, il est 8h30, bien pile. On s'en va au sport. Au retour, météo et conclusion de l'émission.
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0: Dans la Ligue nationale de hockey, le réseau NHL Network est allé de son classement des 20 meilleurs centres de toute la LNH. Sans grande surprise, au premier rang, on retrouve le capitaine des Oilers d'Edmonton, Connor McDavid. Et au deuxième rang, l'ancien de la LHJMQ, Nathan MacKinnon. C'est le jeune McLean Celebrini qui complète le podium, lui qui vient de connaître une saison de 115 points malgré son très jeune âge. De 19 ans seulement. En quatrième place, c'est l'Allemand des Oilers Edmonton, Leon Draisaitl. En cinquième position, le capitaine des Panthers de la Floride, Alexander Barkov, qui a raté l'entièreté de la dernière saison en raison d'une blessure. Il est le meilleur pointeur de l'histoire des Panthers, avec 782 points en carrière, tout en ayant remporté le trophée Selke, remis au meilleur attaquant défensif de la LNH lors des deux dernières saisons auxquelles il a participé. Sinon, En sixième place, c'est l'Américain Jack Eichel qui s'y retrouve. Ce sont 90 points en 74 parties pour le gagnant de la Coupe Stanley en 2023. En septième place, on retrouve le bon vieux Sidney Crosby. L'ancien de l'Océanique a récolté 74 points en 68 matchs lors de la dernière campagne. C'était une 21e saison consécutive où Sid the Kid récoltait au moins un point par match. En huitième position, on retrouve le capitaine des Leafs de Toronto, Auston Matthews. La pire saison en carrière du capitaine de l'équipe américaine de hockey sur glace aux Jeux olympiques de Milan arrive après le départ de son bon ami Mitch Marner. Les Maple Leafs ont même raté les séries éliminatoires. Mais avec l'ajout d'un certain Gavin McKenna, peut-être que le nouveau fabricant John Matthews est arrivé dans la ville reine. En neuvième position, le capitaine du Canadien, Nick Suzuki. Il est devenu cette année le premier joueur des Canadiens depuis 1985-86. Et Mats Naslund a récolté plus de 100 points en une seule saison. Ce sont 101 points pour Suzuki cette année, 29 buts et 72 passes. Cette année, Suzuki a également remporté le trophée Selke, remise au meilleur attaquant défensif de la Ligue. En dixième place, c'est Jack Hughes, celui qui a brisé le cœur de millions de Canadiens au mois de février, marquant en prolongation pour donner la victoire aux États-Unis aux Jeux olympiques. En onzième place, on retrouve Mark Scheifele. En douzième, le champion de la Coupe Stanley, Sebastian Aho. En treizième, Tim Stutzla. En quatorzième, Leo Carlson. En quinzième place, Nico Hischier. Par la suite, en seizième position, on retrouve Connor Bedard. 17e de cette liste, c'est Braden Point. 18e, c'est Wyatt Johnston. 19e, on retrouve Tage Thompson. Et 20e, Dylan Larkin. Toujours dans le circuit Batman, l'assistant au commissaire Bill Daly a confirmé que la Ligue nationale de hockey prendrait la saison 2025-2026 afin d'étudier la candidature de deux villes afin d'accorder une équipe d'expansion d'ici 2030. Le choix de la ville sera annoncé à la fin de la saison 2025-2026 et ce sera soit Houston au Texas ou Austin au Texas. Une franchise de la Ligue nationale de hockey à ce jour coûterait 2 milliards de dollars américains et lorsque la franchise au Texas sera annoncée, l'équipe entrera dans la Ligue nationale de hockey en 2029-2030 suivant un repêchage d'expansion. Et après ce processus, la LNH veut ajouter une 34e équipe à la Ligue. Pour ce deuxième processus d'expansion, on regarderait du côté de Phoenix ou d'Atlanta. Ce serait donc la troisième fois que la LNH se penche sur le dossier d'Atlanta, alors que la ville de Géorgie a déjà perdu deux équipes de hockey, les Flames d'Atlanta et les Thrashers. Du côté de Phoenix, les Coyotes n'ont pas fait d'éclat lors de leur passage dans la LNH, si bien qu'ils ont déménagé à Salt Lake City pour devenir le Mammoth de l'Utah. Phoenix, Glendale et même le Mullet Arena de 5000 places ont déjà accueilli les Coyotes. Et même avec un aréna de 5000 personnes, l'amphithéâtre n'était même pas plein chaque soir. Daly s'est fait poser la question pour la ville de Québec. Il a tout simplement répondu qu'il n'y avait aucun investisseur sérieux prêt à mettre le prix de la Ligue nationale. Chose importante à noter également pour les villes de Houston, Austin, Phoenix et Atlanta, les villes qui obtiennent des équipes devront bâtir un nouvel aréna puisque les instances de la Ligue ne veulent rien savoir du Toyota Center à Houston. C'était Émile Clouet pour Vos Sports.

Dans Rimouski Métis, présentement, il fait 15 degrés avec 21 au maximum aujourd'hui. 40% de possibilité d'averse ce soir et cette nuit. 13 degrés avec 40% de possibilité d'averse. Mercredi 24 avec un ciel généralement ensoleillé. Et pour la nuit, 15 avec un ciel dégagé. Jeudi 22 avec une alternance soleil-nuage. Et pour la nuit, 19 degrés avec 40% de possibilité d'averse. Vendredi 21 avec des averses. Et pour la nuit, 10 degrés avec des averses toujours. Samedi 19 et du soleil. Et pour la nuit, 11 degrés avec un ciel dégagé. Il fera 19 degrés dimanche avec une alternance soleil-nuage. Il est 8h30.

0: Il est 8h50 sur les ondes de Flow 96.5. Merci à tout le monde d'avoir été là. Moi, je vous dis à demain, 6h30. Soyez-y. Pour l'instant, ben, c'est Hugo qui prend le micro dès 9h et ça jusqu'à 13h. Il est 8h50.
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0: Bonjour mesdames, messieurs, je suis Hubert Héberge et voici votre bulletin Flow FM du mardi 25 août. Les représentants syndicaux du personnel du Centre de services scolaires des Phares dénoncent les compressions qui touchent les écoles de la région pour l'année scolaire 2026-2027. Un rassemblement est prévu le 25 août à 8 heures devant l'édifice de la CSN rue Sainte-Marie à Rimouski visant une action symbolique. On prévoit y installer des chaises vides afin de représenter les postes supprimés en raison des mesures de redressement budgétaire. Dans un communiqué, on spécifie que le Centre de services scolaires des Phares fait face à un important déficit. Selon les syndicats, le plan de redressement entraînera une diminution du nombre de personnes travaillant dans un établissement scolaire. Du côté du personnel enseignant, la présidente du syndicat de l'enseignement de la région de la Métis, Sylvie Lefebvre, estime que l'offre de contrat est en baisse depuis 2 ans. Elle affirme que certaines mesures de soutien, comme le co-enseignement, l'enseignement ressources et le tutorat, ont été réduites. Selon elle, cela représente de 12 à 14 contrats de moins. Le personnel de soutien scolaire sera également touché. La présidente du syndicat du personnel de soutien scolaire des Phares, Marie-Ève Leblanc, parle d'une trentaine de postes coupés et de plus de 800 heures de soutien en moins chaque semaine. À l'approche des élections provinciales, les représentants syndicaux demandent au prochain gouvernement de faire de l'éducation une priorité. Ils réclament des investissements importants et des budgets plus stables qui tiennent compte de l'augmentation des coûts. Le ministère des Transports a fait savoir qu'une entrave mineure serait présente dans les deux directions de la route 232 à Rimouski du 25 août jusqu'au vendredi 4 septembre inclusivement. Plus précisément, l'entrave est située entre le chemin des Prés-Ouest et le chemin Saint-Joseph. La circulation dans ce secteur se fera donc en alternance du lundi au vendredi entre 7h et 17h. C'est le 22 août que s'est conclue la 4e édition du festival Saint-Fab en musique, une édition qui aura vu l'événement attirer plusieurs centaines de personnes au pavillon des loisirs de Saint-Fabien. Madame Martine Thériault, qui coordonne le festival depuis 4 ans, dresse un bilan positif de l'édition 2026.
1: C'est une des très grosses années. J'enlève rien aux autres années. On a eu des méchants bons shows là, les autres années. Là. Mais cette année, moi, ce que je dis souvent, c'est que c'est dur de garder le focus sur 2 soirs de consécutifs. T'as toujours un soir un petit peu plus attirant que l'autre, aussi dépendant de l'âge des groupes, et quel âge qu'on rejoint et tout. Mais cette année, on a eu 2 soirs presque identiques. Alors, on peut pas demander mieux que ça. Puis, avec les 2 shows, avec la journée familiale et tout, là, moi, je pense qu'on a eu minimum 2000 personnes qui ont passé durant la fin de semaine. Là.
0: Des spectateurs de partout en région se sont déplacés pour assister au spectacle réparti sur 2 jours.
2: Oui, c'est ma première expérience.
3: Êtes-vous de Saint-Fabien?
2: Non, de Luceville.
3: Aimez-vous le spectacle?
2: Oui, c'est très entraînant.
4: C'est la première fois que je viens. Tagnatoine, j'aime bien.
0: Lors des soirs de spectacle, les festivaliers ont pu bénéficier de la nouvelle section terrasse près de la tente principale où casse-croûte et rafraîchissement étaient disponibles. Madame Thériault nous a toutefois confié que malgré le succès de cette année, son équipe n'a toujours pas prévu d'ajout majeur à la formule pour 2027.
1: Pour l'instant, c'est sûr qu'on s'en tient à nos 2 soirs, pas 3 soirs, parce que, écoutez, on manque de bénévoles. Faut pas se cacher que rendu au dimanche, là, c'est très demandant. Mais pour 2 soirs, puis en plus avec la fête familiale, le concours de bûcherons.
0: Passons maintenant à la note culturelle en compagnie de Gauthier.
5: 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Vous êtes invité à partager un moment intime avec l'auteur, compositeur, interprète Gilles Valiquette. 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Ce sera donc comme si Gilles jouait chez vous dans votre salon. Pour tous les détails et les billets, visitez levieuxtheatre.org.
0: Place maintenant aux nouvelles du sport avec Émile Clouet.
6: Toujours dans le circuit Batman, l'assistant au commissaire Bill Daly a confirmé que la Ligue nationale de hockey prendrait la saison 2025-2026 afin d'étudier la candidature de deux villes afin d'accorder une équipe d'expansion d'ici 2030. Le choix de la ville sera annoncé à la fin de la saison 2025-2026 et ce sera soit Houston au Texas ou Austin au Texas. Une franchise de la Ligue nationale de hockey à ce jour coûterait 2 milliards de dollars américains et lorsque la franchise au Texas sera annoncée, l'équipe entrera dans la Ligue nationale de hockey en 2029-2030 suivant un repêchage d'expansion. Et après ce processus, la LNH veut ajouter une 34e équipe à la Ligue. Pour ce deuxième processus d'expansion, on regarderait du côté de Phoenix ou d'Atlanta. Ce serait donc la troisième fois que la LNH se penche sur le dossier d'Atlanta, alors que la ville de Géorgie a déjà perdu deux équipes de hockey, les Flames d'Atlanta et les Thrashers. Du côté de Phoenix, les Coyotes n'ont pas fait d'éclat lors de leur passage dans la LNH, si bien qu'ils ont déménagé à Salt Lake City pour devenir le Mammoth de l'Utah.

Merci, Élise Jeté. Le bras de fer commercial se poursuit entre Washington et Ottawa. Le gouvernement Carney doit dévoiler ce matin sa contre-attaque aux tarifs douaniers américains avec une riposte que le premier ministre promet ferme, dollar pour dollar. Ottawa pourrait notamment cibler l'acier, les produits laitiers, les pâtes et papiers et l'électronique, alors que Doug Ford en Ontario réclame des mesures encore plus musclées, comme couper l'approvisionnement en électricité et en minéraux critiques aux États-Unis. Au Québec, Christine Fréchette plaide plutôt pour une riposte plus ciblée. L'annonce est prévue à 11h et Ottawa doit également présenter de nouvelles mesures de soutien aux entreprises touchées. Les enquêtes du directeur général des élections du Québec et de l'unité permanente anticorruption concluent qu'il n'y a pas eu de brownies lors de la course à la direction du Parti libéral du Québec. C'est ce que rapporte la presse ce matin. Aucune preuve n'a pu démontrer l'existence d'un stratagème d'achat de vote en faveur de Pablo Rodriguez. Dans la tourmente, l'ex-chef du PLQ a remis sa démission en décembre dernier. Il a occupé le poste pendant seulement 6 mois. Un signaleur se trouve dans un état critique à l'hôpital après avoir été heurté par un avion à l'aéroport international Montréal-Trudeau. L'accident s'est produit sur le tarmac hier soir, peu avant le décollage d'un vol à destination de Paris. Des passagers horrifiés ont vu l'accident se dérouler sous leurs yeux. Et la réplique de la Coupe Walter, remportée par la victoire de Montréal, disparue la semaine dernière pendant son transport, a été retrouvée et rendue à l'équipe. Le trophée devait se rendre en Alberta, mais n'était jamais arrivé à destination. La victoire a remporté la Coupe Walter pour la première fois de son histoire en mai dernier, en battant la Charge d'Ottawa. C'était les informations de Radio-Canada. Passez une excellente journée.

0: dit 25 août, ben c'est une alternance soleil-nuages avec 40% de possibilité d'averse aujourd'hui, un risque d'orage en après-midi et un maximum de 21. Le facteur humidex sera présent aujourd'hui. On pourrait ressentir jusqu'à 25. Demain, mercredi, milieu de semaine, ça sera généralement ensoleillé avec un maximum de 24. Et pour jeudi, ben, ça sera une alternance soleil-nuages avec un maximum de 22. Le retour des nuages prévu pour vendredi avec des averses dispersées et un maximum de 21. Présentement, dans Rimouski, la Métis, il fait 14.
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9h17 minutes. Bienvenue dans vos avant-midi flow. Hugo Étienne avec vous jusqu'à 13h aujourd'hui. Bien heureux de vous accompagner ce mardi 25 août. J'espère que vous allez bien. J'espère que vous avez passé une belle soirée hier. Bonne journée aujourd'hui à venir. Ensemble, on va passer l'avant-midi. Évidemment, on va s'informer, hein, parce qu'il le faut. Il le faut. Il faut se tenir au courant. Il se passe beaucoup de choses. On va voguer dans différents univers aussi ce matin. Et d'entrée de jeu, je vous parle d'un revenant dans le monde de la politique. Oui, de Pablo Rodriguez. Ben oui. Puisqu'on apprend ce matin qu'il n'y a pas de preuve de brownies au Parti libéral du Québec. Donc, on revient là ce matin avec cette histoire qui a fait beaucoup de bruit dans la course à la direction du Parti libéral du Québec. L'affaire des fameux brownies. Finalement, là, après des enquêtes, le constat est plutôt clair. Il n'y a aucune preuve qu'un système d'achat de vote ait existé en faveur de Pablo Rodriguez. Cette phrase-là est bien importante. Le directeur général des élections du Québec, le DGEQ, ainsi que l'UPAC, l'unité permanente anticorruption, se sont penchés sur les allégations qui circulaient pendant la course à la direction du PLQ, du Parti libéral du Québec. À l'origine de cette histoire, il y avait notamment des textos qui avaient été rendus publics par le Journal de Montréal. Ces messages laissaient entendre qu'il aurait pu avoir un stratagème pour influencer certains votent dans la course à la chefferie. Le terme « brownies » est rapidement devenu une façon de parler de cette affaire-là. Mais voilà que les enquêteurs n'ont trouvé aucune preuve permettant de confirmer qu'un tel stratagème existait. Et même l'authenticité des textos qui étaient au cœur de la controverse n'est toujours pas établie. Autrement dit, beaucoup de bruit, beaucoup de questions, mais aucune preuve suffisante pour conclure qu'il y ait réellement eu achat de vote. C'est important de faire la distinction ici entre des soupçons, des allégations et des faits démontrés. Parce que politiquement, cette histoire arrive à un très mauvais moment pour le Parti libéral du Québec. Le PLQ traverse déjà une période difficile alors qu'il tente de se repositionner et de regagner la confiance des électeurs. Et à l'approche des élections, forcément, lorsqu'une controverse là éclate au beau milieu d'une course à la direction, ça peut laisser des traces, même si les enquêtes finissent par conclure qu'il n'y a pas eu de preuves, qu'il n'y a pas de preuves. Pour Pablo Rodriguez, c'est donc une bonne nouvelle quand même. Les deux organismes qui ont enquêté n'ont rien trouvé qui permette de l'accuser d'avoir organisé ou participé à un système d'achat de vote. Mais pour le Parti libéral du Québec, là, le PLQ, cette histoire rappelle aussi une chose. En politique, une accusation peut rapidement prendre beaucoup d'ampleur, même avant qu'on sache si elle repose sur des faits. Mais dans ce cas-ci, les enquêtes ramènent justement le débat à l'essentiel. Pas de preuve de brownies. Pas de preuve, pas de crime. C'est ce que nous dirait nos bons vieux classiques policiers. On s'en va en pause commerciale et musicale. Au retour, on continue de s'informer dans vos avant-midi flots.

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33 minutes dans vos avant-midi flow. Ben, on pensait peut-être avoir atteint un certain niveau dans la guerre de mots entre Donald Trump et le Canada. Ben non. Le président américain vient de trouver une nouvelle façon de provoquer les Canadiens. Il envisage de rebaptiser le lac Ontario lac d'Amérique. Le lac Ontario, oui, celui qu'on partage avec les États-Unis, avec l'Ontario au nord et l'État de New York au sud, là. Trump a écrit mardi matin sur son réseau social qu'il envisageait sérieusement ce changement de nom parce que, selon lui, les États-Unis ne prévoient plus faire beaucoup d'affaires avec l'Ontario. C'est donc une nouvelle escalade dans la guerre commerciale qui oppose actuellement Ottawa et Washington. Et cette déclaration, arrive après une journée après particulièrement tendue entre Trump et le premier ministre ontarien, le Doug Ford. Ford avait vivement critiqué le président américain, le qualifiant notamment d'intimidateur et de dictateur. Et il lui a même lancé une expression beaucoup moins diplomatique. « He can kiss my ass », autrement dit, qu'il aille se faire voir. Oui, c'est ce qu'il a dit. C'est pas moi qui le dis, je rapporte les mots. Et. Donc, Trump semble avoir décidé de répondre à sa façon, hein. Mais derrière ce qui peut sembler comme une simple provocation, ben, se trouve une guerre commerciale qui est bien réelle parce que les États-Unis ont récemment imposé, là, on le sait, des nouveaux tarifs de 50% sur certains produits canadiens. Alors que le Canada prépare sa riposte, les tensions sont particulièrement importantes dans le secteur automobile puisque l'Ontario est au cœur de cette industrie-là. Et c'est pas la première fois que Trump s'en prend au nom géographique. Lors de son deuxième mandat, il avait déjà annoncé vouloir remplacer le nom Golfe du Mexique par Golfe d'Amérique. Les États-Unis utilisent désormais ce nom dans certains contextes officiels américains, mais le changement n'est évidemment pas reconnu là, de la même façon partout dans le monde. Donc, est-ce que demain, on devra vraiment dire « lac d'Amérique » ? Probablement pas, et ça, surtout pas au Canada. Un pays ne peut pas simplement décider unilatéralement de changer le nom international d'un cours d'eau qu'il partage avec un autre pays. Et le lac Ontario, porte ce nom-là depuis des siècles. Donc, mais ce qui est frappant dans tout ça, là, c'est que même un autre lac devient maintenant une arme dans une guerre commerciale et diplomatique. C'est fou, là, on est rendu là. Après les tarifs, les insultes, les menaces, maintenant Trump s'attaque aux cartes géographiques. Il sait plus du tout à quoi s'attaquer, visiblement. À ce rythme-là, il manquerait plus juste qu'on rebaptise le Saint-Laurent, le Trump River, la rivière de Trump, évidemment. Ça, je pense que même les Canadiens auraient quelques commentaires à faire, ça c'est certain. Déjà qu'on en a quelques-uns en ce moment. On s'en va en musique avec France d'amour au retour Bulletin Météo.

0: Eh bien, à la météo en ce mardi 25 août, ben, ça sera alternance soleil-nuage aujourd'hui. 40% de possibilité d'averse avec un risque d'orage en après-midi et un maximum de 21 pour la journée. Demain, mercredi, milieu de semaine, ben, ça sera généralement ensoleillé avec un maximum de 24. Et jeudi, ben, ça sera alternance soleil-nuage, maximum de 22. Le retour des nuages pour vendredi avec des averses dispersées, un maximum de 21. Présentement, dans Rimouski et la Métis, il fait 14.
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0: 9h48 minutes, bien pile. Eh bien, dans les prochaines minutes, on s'en va en bloc musical, oui. Mais par la suite, ben, ça sera les nouvelles avec notre ami Hubert, les nouvelles de Radio-Canada, bien sûr. Et par la suite, ben, on va jaser d'actualité, mais d'actualité un peu plus près de nous. Hein? Là, on a jasé de politique. On va parler de rentrée scolaire, évidemment. Une surveillance accrue là, autour des écoles présentement, puisque c'est la rentrée. On va parler de téléphone cellulaire et rentrée scolaire, parce que oui, c'est un sujet qui revient dans les discussions. Et on ira dans un sujet peut-être un peu plus difficile, à la rue pour la première fois lorsque on est âgé de 65, 70 ou même 75 ans, eh bien, ça arrive, oui, ici au Québec, ça nous arrive. On aura une chronique dans le cadre des 12 mois de Flo aussi, évidemment autour de 10h45. Tout ça et bien plus encore dans vos avant-midi Flo qui se poursuivent dans un instant.
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0: Messieurs, je suis Hubert Héberge et voici votre bulletin Flow FM du mardi 25 août. Les représentants syndicaux du personnel du Centre de services scolaires des Phares dénoncent les compressions qui touchent les écoles de la région pour l'année scolaire 2026-2027. Un rassemblement est prévu le 25 août à 8h devant l'édifice de la CSN rue Sainte-Marie à Rimouski visant une action symbolique. On prévoit y installer des chaises vides afin de représenter les postes supprimés en raison des mesures de redressement budgétaire. Dans un communiqué, on spécifie que le Centre de services scolaires des Phares fait face à un important déficit. Selon les syndicats, le plan de redressement entraînera une diminution du nombre de personnes travaillant dans un établissement scolaire. Du côté du personnel enseignant, la présidente du syndicat de l'enseignement de la région de la Métis, Sylvie Lefebvre, estime que l'offre de contrat est en baisse depuis 2 ans. Elle affirme que certaines mesures de soutien, comme le co-enseignement, l'enseignement en ressources et le tutorat, ont été réduites. Selon elle, cela représente de 12 à 14 contrats de moins. Le personnel de soutien scolaire sera également touché. La présidente du syndicat du personnel de soutien scolaire des Phares, Marie-Ève Leblanc, parle d'une trentaine de postes coupés et de plus de 800 heures de soutien en moins chaque semaine. À l'approche des élections provinciales, les représentants syndicaux demandent au prochain gouvernement de faire de l'éducation une priorité. Ils réclament des investissements importants et des budgets plus stables qui tiennent compte de l'augmentation des coûts. Le ministère des Transports a fait savoir qu'une entrave mineure serait présente dans les deux directions de la route 232 à Rimouski du 25 août jusqu'au vendredi 4 septembre inclusivement. Plus précisément, l'entrave est située entre le chemin des Prés-Ouest et le chemin Saint-Joseph. La circulation dans ce secteur se fera donc en alternance du lundi au vendredi entre 7h et 17h. C'est le 22 août que s'est conclue la 4e édition du festival Saint-Fab en musique, une édition qui aura vu l'événement attirer plusieurs centaines de personnes au pavillon des loisirs de Saint-Fabien. Madame Martine Thériault, qui coordonne le festival depuis 4 ans, dresse un bilan positif de l'édition 2026.
1: C'est une des très grosses années. J'enlève rien aux autres années. On a eu des méchants bons shows là, les autres années. Là. Mais cette année, moi, ce que je dis souvent, c'est que c'est dur de garder le focus sur 2 soirs de consécutifs. T'as toujours un soir un petit peu plus attirant que l'autre, aussi dépendant de l'âge des groupes, et quel âge qu'on rejoint et tout. Mais cette année, on a eu 2 soirs presque identiques. Alors, on peut pas demander mieux que ça. Puis, avec les 2 shows, avec la journée familiale et tout, là, moi, je pense qu'on a eu minimum 2000 personnes qui ont passé durant la fin de semaine. Là.
0: Des spectateurs de partout en région se sont déplacés pour assister au spectacle réparti sur 2 jours.
2: Oui, c'est ma première expérience.
3: Êtes-vous de Saint-Fabien?
2: Non, de Luceville.
3: Aimez-vous le spectacle?
2: Oui, c'est très entraînant.
4: C'est la première fois que je viens. J'aime bien.
0: Lors des soirs de spectacle, les festivaliers ont pu bénéficier de la nouvelle section terrasse près de la tente principale où casse-croûte et rafraîchissements étaient disponibles. Madame Thériault nous a toutefois confié que malgré le succès de cette année, son équipe n'a toujours pas prévu d'ajout majeur à la formule pour 2027.
1: Pour l'instant, c'est sûr qu'on s'en tient à nos 2 soirs, pas 3 soirs, parce que, écoutez, on manque de bénévoles. Faut pas se cacher que rendu au dimanche, là, c'est très demandant. Mais pour 2 soirs, puis en plus avec la fête familiale, le concours de bûcherons.
0: Passons maintenant à la note culturelle en compagnie de Gauthier.
5: 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Vous êtes invité à partager un moment intime avec l'auteur, compositeur, interprète Gilles Valiquette. 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Ce sera donc comme si Gilles jouait chez vous dans votre salon. Pour tous les détails et les billets, visitez levieuxtheatre.org.
0: Place maintenant aux nouvelles du sport avec Émile Clouet.
6: Toujours dans le circuit Batman, l'assistant au commissaire Bill Daly a confirmé que la Ligue nationale de hockey prendrait la saison 2025-2026 afin d'étudier la candidature de deux villes afin d'accorder une équipe d'expansion d'ici 2030. Le choix de la ville sera annoncé à la fin de la saison 2025-2026 et ce sera soit Houston au Texas ou Austin au Texas. Une franchise de la Ligue nationale de hockey à ce jour coûterait 2 milliards de dollars américains et lorsque la franchise au Texas sera annoncée, l'équipe entrera dans la Ligue nationale de hockey en 2029-2030 suivant un repêchage d'expansion. Et après ce processus, la LNH veut ajouter une 34e équipe à la Ligue. Pour ce deuxième processus d'expansion, on regarderait du côté de Phoenix ou d'Atlanta. Ce serait donc la troisième fois que la LNH se penche sur le dossier d'Atlanta, alors que la ville de Géorgie a déjà perdu deux équipes de hockey, les Flames d'Atlanta et les Thrashers. Du côté de Phoenix, les Coyotes n'ont pas fait d'éclat lors de leur passage dans la LNH, si bien qu'ils ont déménagé à Salt Lake City pour devenir le Mammoth de l'Utah. Phoenix, Glendale et même le Mullet Arena de Saint

0: C'était leflowfm.ca. C'était Hubert Héberge qui vous souhaite une excellente journée sur nos ondes.
1: Bonjour, ici Élise Jeté. Le bras de fer commercial se poursuit entre Washington et Ottawa. Le gouvernement Carney doit dévoiler ce matin sa contre-attaque aux tarifs douaniers américains avec une riposte que le premier ministre promet ferme, dollar pour dollar. Ottawa pourrait notamment cibler l'acier, les produits laitiers, les pâtes et papiers et l'électronique, alors que Doug Ford, en Ontario, réclame des mesures encore plus musclées, comme couper l'approvisionnement en électricité et en minéraux critiques aux États-Unis. Au Québec, Christine Fréchette plaide plutôt pour une riposte plus ciblée. L'annonce est prévue à 11h et Ottawa doit également présenter de nouvelles mesures de soutien aux entreprises touchées. Les enquêtes du directeur général des élections du Québec et de l'unité permanente anticorruption concluent qu'il n'y a pas eu de brownies lors de la course à la direction du Parti libéral du Québec. C'est ce que rapporte la presse ce matin. Aucune preuve n'a pu démontrer l'existence d'un stratagème d'achat de vote en faveur de Pablo Rodriguez. Dans la tourmente, l'ex-chef du PLQ a remis sa démission en décembre dernier. Il a occupé le poste pendant seulement 6 mois. Un signaleur se trouve dans un état critique à l'hôpital après avoir été heurté par un avion à l'aéroport international Montréal-Trudeau. L'accident s'est produit sur le tarmac hier soir, peu avant le décollage d'un vol à destination de Paris. Des passagers horrifiés ont vu l'accident se dérouler sous leurs yeux. Et la réplique de la Coupe Walter, remportée par la victoire de Montréal, disparue la semaine dernière pendant son transport, a été retrouvée et rendue à l'équipe. Le trophée devait se rendre en Alberta, mais n'était jamais arrivé à destination. La victoire a remporté la Coupe Walter pour la première fois de son histoire en mai dernier en battant la Charge d'Ottawa. C'était les informations de Radio-Canada. Passez une excellente journée.

0: Mardi 25 août à la météo, c'est une alternance soleil-nuage qui nous attend aujourd'hui avec un 40% de possibilité d'averse, un risque d'orage cet après-midi et un maximum de 21. Le facteur humidex viendra nous visiter aujourd'hui. On pourrait ressentir jusqu'à 25. Pour mercredi, ben, ça sera généralement ensoleillé avec un maximum de 24. Et jeudi, ben, alternance soleil-nuage avec un maximum de 22. Pour vendredi, ben, ça sera le retour des nuages avec des averses dispersées et un maximum de 21. Présentement, dans Rimouski, la Métis, il fait 14.
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10h17 minutes de retour dans vos avant-midi flots. Eh bien, maintenant, j'ai envie de vous parler de la rentrée scolaire. Ben oui, la rentrée scolaire, ça bouge beaucoup depuis 2 jours. Hein? On a dans notre région, évidemment, une surveillance accrue autour des écoles. Et on va en jaser tout de suite après Guillaume Frenette et sa chanson « À notre bonheur ».

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vers 10h29 minutes, ben, je vous parle de surveillance accrue autour des écoles, hein, parce qu'avec la rentrée scolaire, évidemment que la Sûreté du Québec augmente sa présence sur nos routes et principalement du 24 août au 11 septembre prochain. Donc particulièrement autour des écoles, l'objectif c'est bien sûr de rappeler aux automobilistes de ralentir, d'être particulièrement vigilants puisque les enfants sont nombreux à circuler à pied, à vélo, en autobus, débarquer d'un autobus, embarquer de celui-ci. Il y a un point qui va être surveillé de près, c'est la vitesse en zone scolaire lorsqu'un conducteur dépasse la limite pendant les périodes indiquées par la signalisation. L'amende est doublée. En l'absence d'une indication particulière, la période scolaire est généralement de 7h à 17h, du lundi au vendredi et de septembre à juin. Ça, c'est clair, net et précis. Si vous ne vous en souvenez pas, allez relire votre manuel de conduite. La SQ rappelle également là, qu'un véhicule doit s'immobiliser à plus de 5 mètres d'un autobus ou d'un minibus scolaire ou d'un van de transport scolaire. Lorsque les feux rouges clignotent ou que le panneau d'arrêt est déployé, donc un ou l'autre, ou les deux, c'est la même règle. Faut faire attention aussi au passage piétonnier. Les automobilistes doivent céder le passage lorsqu'un piéton est déjà engagé sur un passage pour piéton ou qu'il démontre clairement son intention de traverser. Puis attention, les directives données par un policier, un brigadier scolaire ou un signaleur ont toujours priorité sur la signalisation routière. Ça, là, il y en a qui ont beaucoup de difficultés avec ça. Puis un petit rappel particulier aux parents, hein, parce que la SQ demande aussi aux parents qui reconduisent leurs enfants d'éviter les comportements qui peuvent créer des situations dangereuses. Ça, là, ça arrive à chaque année. Stationnement double, demi-tour devant les écoles, arrêt dans les zones réservées aux autobus ou dans les débarcadères. Respectez, je sais que vous êtes pressé, mais prenez 2-3 minutes de plus pour tout faire sécuritairement. Ça va se passer, ça va bien aller. Le problème, c'est pas seulement de bloquer la circulation, hein, c'est que ces manœuvres peuvent aussi réduire la visibilité des enfants au moment où ils traversent la rue. Puis pendant les prochaines semaines, là, la SQ veut que tout le monde ralentisse et fasse preuve de patience autour des écoles. Quelques secondes gagnées en voiture ne valent certainement pas le risque de mettre un enfant en danger. Ça, c'est clair, net et précis. On s'en va en musique avec Marc Dupré. Au retour, bulletin météo.

0: C'est à la météo, c'est une alternance soleil-nuage. Un risque d'orage est prévu en après-midi. 40% de possibilité d'averse au cours de la journée. Et un maximum de 21 est prévu. Le facteur humidex vient jouer son petit, son trouble fête. On pourrait ressentir jusqu'à 25 aujourd'hui. Demain, mercredi, ça sera généralement ensoleillé avec un maximum de 24. Et jeudi, alternance soleil-nuage, maximum de 22. Pour vendredi, on terminera la semaine sous les nuages avec des averses dispersées et un maximum de 21. Présentement, dans Rimouski et la Métis, il fait 14.
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0: 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Et bien sûr, ben à chaque mois, il y a un thème. Et ce mois-ci, ben c'est le mois de la rentrée scolaire. Vous pourriez gagner 300$ de bons d'achat chez Bureau Pro Citation. Je vous parle de l'équilibre entre les activités scolaires et les temps libres. La rentrée scolaire arrive souvent avec son lot d'inscriptions. Soccer, danse, musique, théâtre, natation, arts martiaux. Bref, les possibilités sont nombreuses. C'est une excellente chose, évidemment. Mais les activités parascolaires permettent aux jeunes de développer leur talent, leur confiance en eux et leur sentiment d'appartenance. Elles favorisent aussi l'activité physique, la créativité, les relations sociales. Mais il y a une question qui mérite d'être posée. Peut-on parfois en faire trop? Aujourd'hui, plusieurs jeunes ont des horaires presque aussi chargés que ceux des adultes. Entre l'école, les devoirs, les entraînements, les activités de fin de semaine, certains ont très peu de temps pour simplement ne rien faire ou être un enfant tout court. Pourtant, les temps libres sont essentiels au développement. Ils permettent aux enfants de jouer, de rêver, de récupérer et même de développer leur autonomie. C'est souvent dans ces moments moins structurés que naissent la créativité et l'imagination. L'équilibre est donc la clé. Une activité que l'enfant aime réellement peut être très enrichissante. Mais lorsque les activités deviennent une source de fatigue, de stress ou de conflits familiaux, il peut être utile de réévaluer l'horaire. Les parents peuvent aussi prendre le temps d'écouter leurs enfants, participer à une activité par plaisir ou simplement pour répondre à certaines attentes. Ça, c'est une question qu'on doit se poser aussi. Les parents peuvent aussi prendre le temps d'écouter leurs enfants, parce qu'il n'existe pas de formule parfaite. Chaque enfant a son propre rythme, ses intérêts et ses besoins. Cette année, au moment de remplir le calendrier familial, là, oublions pas de réserver une place aux loisirs, mais aussi au repos. Parce qu'un horaire équilibré contribue souvent autant à la réussite qu'un agenda bien rempli. Et voilà, j'espère que ça vous a aidé peut-être à repenser ou restructurer le tout là comme il se doit. Pour des fois, il suffit juste de s'arrêter et d'y penser. Dans la prochaine heure, qui s'en vient dans quelques instants, évidemment, on aura les informations avec notre ami Hubert, pardon, j'allais dire Alphonse. Alphonse est en vacances, mais ne vous en faites pas, il va revenir là très bientôt. Donc, ce sera Hubert qui nous présentera notre bulletin quotidien d'information suivi des nouvelles nationales de Radio-Canada. Et dans la prochaine heure, on aura, bien sûr, ce que vous attendez tous, l'agenda culturel, les petites annonces et, bien sûr, de la très bonne musique dans nos oreilles. On lève le son. On a du Herbert Léonard qui s'en vient dans un instant. Mada aussi en musique. Donc, ça s'en vient. On lève le son. 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

0: Bonjour mesdames, messieurs, je suis Hubert Héberge et voici votre bulletin Flow FM du mardi 25 août. Les représentants syndicaux du personnel du Centre de services scolaires des Phares dénoncent les compressions qui touchent les écoles de la région pour l'année scolaire 2026-2027. Un rassemblement est prévu le 25 août à 8 heures devant l'édifice de la CSN rue Sainte-Marie à Rimouski visant une action symbolique. On prévoit y installer des chaises vides afin de représenter les postes supprimés en raison des mesures de redressement budgétaire. Dans un communiqué, on spécifie que le Centre de services scolaires des Phares fait face à un important déficit. Selon les syndicats, le plan de redressement entraînera une diminution du nombre de personnes travaillant dans un établissement scolaire. Du côté du personnel enseignant, la présidente du syndicat de l'enseignement de la région de la Métis, Sylvie Lefebvre, estime que l'offre de contrat est en baisse depuis 2 ans. Elle affirme que certaines mesures de soutien, comme le co-enseignement, l'enseignement ressources et le tutorat, ont été réduites. Selon elle, cela représente de 12 à 14 contrats de moins. Le personnel de soutien scolaire sera également touché. La présidente du syndicat du personnel de soutien scolaire des Phares, Marie-Ève Leblanc, parle d'une trentaine de postes coupés et de plus de 800 heures de soutien en moins chaque semaine. À l'approche des élections provinciales, les représentants syndicaux demandent au prochain gouvernement de faire de l'éducation une priorité. Ils réclament des investissements importants et des budgets plus stables qui tiennent compte de l'augmentation des coûts. Le ministère des Transports a fait savoir qu'une entrave mineure serait présente dans les deux directions de la route 232 à Rimouski du 25 août jusqu'au vendredi 4 septembre inclusivement. Plus précisément, l'entrave est située entre le chemin des Prés Ouest et le chemin Saint-Joseph. La circulation dans ce secteur se fera donc en alternance du lundi au vendredi entre 7h et 17h. C'est le 22 août que s'est conclue la 4e édition du festival Saint-Fab en musique, une édition qui aura vu l'événement attirer plusieurs centaines de personnes au pavillon des loisirs de Saint-Fabien. Madame Martine Thériault, qui coordonne le festival depuis 4 ans, dresse un bilan positif de l'édition 2026.
1: C'est une des très grosses années. J'enlève rien aux autres années. On a eu des méchants bons shows, là, les autres années, là. Mais cette année, moi, ce que je dis souvent, c'est que c'est dur de garder le focus sur 2 soirs de consécutifs. T'as toujours un soir un peu plus attirant que l'autre, aussi dépendant de l'âge des groupes, et quel âge qu'on rejoint et tout. Mais cette année, on a eu 2 soirs presque identiques. Alors, on peut pas demander mieux que ça. Puis, avec les 2 shows, avec la journée familiale et tout, là, moi, je pense qu'on a eu minimum 2000 personnes qui ont passé durant la fin de semaine, là.
0: Des spectateurs de partout en région se sont déplacés pour assister au spectacle réparti sur 2 jours.
2: Oui, c'est ma première expérience.
3: Êtes-vous de Saint-Fabien?
2: Non, de Luceville.
3: Aimez-vous le spectacle?
2: Oui, c'est très entraînant.
4: C'est la première fois que je viens. J'aime bien.
0: Lors des soirs de spectacle, les festivaliers ont pu bénéficier de la nouvelle section terrasse près de la tente principale où casse-croûte et rafraîchissement étaient disponibles. Madame Thériault nous a toutefois confié que malgré le succès de cette année, son équipe n'a toujours pas prévu d'ajout majeur à la formule pour 2027.
1: Pour l'instant, c'est sûr qu'on s'en tient à nos 2 soirs, pas 3 soirs, parce que, écoutez, on manque de bénévoles. Faut pas se cacher que rendu au dimanche, là, c'est très demandant. Mais pour 2 soirs, puis en plus avec la fête familiale, le concours de bûcherons.
0: Passons maintenant à la note culturelle en compagnie d'Hugo Étier.
5: Une soirée avec Gilles Valiquette présentée au Vieux Théâtre de Saint-Fabien. C'est ce qui vous attend ce mercredi 26 août à 20h. Vous êtes invité à partager un moment intime avec l'auteur, compositeur, interprète Gilles Valiquette. Guitare en main, chanson en poche, Gilles partage histoire, anecdotes et succès tirés de ses 13 micro-sillons tels que Je suis cool, Mets un peu de soleil dans notre vie et La vie en rose, ainsi que des extraits de son récent album Retour à chanson pour un café. Ce sera donc comme si Gilles jouait chez vous dans votre salon. Pour tous les détails et les billets, visitez levieuxtheatre.org.
0: Place maintenant aux nouvelles du sport avec Émile Clouet.
6: Toujours dans le circuit Batman, l'assistant au commissaire Bill Daly a confirmé que la Ligue nationale de hockey prendrait la saison 2025-2026 afin d'étudier la candidature de deux villes afin d'accorder une équipe d'expansion d'ici 2030. Le choix de la ville sera annoncé à la fin de la saison 2025-2026 et ce sera soit Houston au Texas ou Austin au Texas. Une franchise de la Ligue nationale de hockey à ce jour coûterait 2 milliards de dollars américains et lorsque la franchise au Texas sera annoncée, l'équipe entrera dans la Ligue nationale de hockey en 2029-2030 suivant un repêchage d'expansion. Et après ce processus, la LNH veut ajouter une 34e équipe à la Ligue. Pour ce deuxième processus d'expansion, on regarderait du côté de Phoenix ou d'Atlanta. Ce serait donc la troisième fois que la LNH se penche sur le dossier d'Atlanta, alors que la ville de Géorgie a déjà perdu deux équipes de hockey, les Flames d'Atlanta et les Trashers. Du côté de Phoenix, les Coyotes n'ont pas fait d'éclat lors de leur passage dans la LNH, si bien qu'ils ont déménagé à Salt Lake City pour devenir le Mammoth de l'Utah. Phoenix, Glendale et même le Mullet Arena de 5000 places ont déjà accueilli les Coyotes. Et même avec un aréna de 5000 personnes, l'amphithéâtre n'était même pas plein chaque soir. Daly s'est fait poser la question pour la ville de Québec. Il a tout simplement répondu qu'il n'y avait aucun investisseur sérieux prêt à mettre le prix de la Ligue nationale. Chose importante à noter également pour les villes de Houston, Austin, Phoenix et Atlanta, les villes qui obtiennent les équipes devront bâtir un nouvel aréna puisque les instances de la Ligue ne veulent rien savoir du Toyota Center à Houston.
0: C'est maintenant tout pour votre bulletin de nouvelles. Pour plus de détails, visitez leflowfm.ca. C'était Hubert Héberge qui vous souhaite une excellente journée sur nos ondes.
7: Bonjour, ici Élise Jeté. Le bras de fer commercial se poursuit entre Washington et Ottawa. Le gouvernement Carney doit dévoiler ce matin sa contre-attaque aux tarifs douaniers américains avec une riposte que le premier ministre promet ferme, dollar pour dollar. Ottawa pourrait notamment cibler l'acier, les produits laitiers, les pâtes et papiers et l'électronique, alors que Doug Ford en Ontario réclame des mesures encore plus musclées comme couper l'approvisionnement en électricité.

dernier. Il a occupé le poste pendant seulement 6 mois. Un signaleur se trouve dans un état critique à l'hôpital après avoir été heurté par un avion à l'aéroport international Montréal-Trudeau. L'accident s'est produit sur le tarmac hier soir, peu avant le décollage d'un vol à destination de Paris. Des passagers horrifiés ont vu l'accident se dérouler sous leurs yeux. Et la réplique de la Coupe Walter, remportée par la victoire de Montréal, disparue la semaine dernière pendant son transport, a été retrouvée et rendue à l'équipe. Le trophée devait se rendre en Alberta, mais n'était jamais arrivé à destination. La victoire a remporté la Coupe Walter pour la première fois de son histoire en mai dernier, en battant la Charge d'Ottawa. C'était les informations de Radio-Canada. Passez une excellente journée.

0: Mardi 25 août à la météo, c'est une alternance soleil-nuage aujourd'hui avec 40% de possibilité d'averse, un risque d'orage cet après-midi et un maximum de 21 est prévu. Par contre, le facteur humidex viendra jouer son rôle. On pourrait ressentir jusqu'à 25. Demain, mercredi, ça sera généralement ensoleillé avec un maximum de 24. Jeudi, ça sera alternance soleil-nuage, maximum de 22. Et vendredi, on terminera la semaine sous les nuages avec des averses dispersées, un maximum de 21. Présentement, dans Rimouski et la Métis, il fait 18.
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11h19 minutes de retour dans vos avant-midi flow. Eh bien, dans la prochaine heure, ce qui nous attend, c'est vos classiques. Oui, vos classiques musicaux, et bien sûr, mais l'agenda qui s'en vient, les petites annonces, de la bonne musique, et on parlera aussi, entre autres, de téléphone cellulaire et la rentrée scolaire. Oui, ça, on va en jaser parce que, évidemment, il y a beaucoup de règles qui changent hein, dans nos écoles. Il y a beaucoup de choses qui évoluent avec l'utilisation du téléphone de plus en plus de jeunes. Même, il en reste pas beaucoup qui n'ont pas de téléphone en leur possession. Donc, c'est une gestion à chacune des rentrées scolaires. Comment on gère ça? Ils ont eu leur téléphone dans les poches à peu près tous les jours, à chaque jour de l'été. Là, c'est de se réhabituer à moins l'avoir, etc. Ça s'en vient. Je vous parle de tout ça un peu plus tard. Mais pour l'instant, ben, on s'en va en musique, en bloc commercial, pause musicale, l'agenda, les petites annonces, tout ça dans un instant. On se retrouve dans un moment.

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Le Club des Acantins et plus de Sainte-Luce tiendra une activité porte ouverte jeudi le 10 septembre 2026 à la salle Louis-Philippe Panctil au 59 rue Saint-Laurent à Sainte-Luce dans le secteur Luceville. À cette occasion, il y aura de l'information sur le club et sur les nombreuses activités. Une démonstration des jeux pratiqués lors de nos rencontres sera faite par les membres. Veuillez prendre note qu'il n'y aura pas de soirée de danse organisée par les vrais amis de Saint-Robert tenue au centre communautaire Alphonse Franqueur du 358 rue Sirois à Rimouski les 16, 23 et 30 août prochains, ainsi que le 6 septembre 2026. Cet arrêt est demandé par la ville de Rimouski qui procédera au grand ménage de tous ses centres communautaires. Nous serons heureux de vous recevoir à nouveau à partir du 13 septembre. Au plaisir de vous revoir. Invitation pour un gala musical avec Régis Levasseur et Danny Castonguay le dimanche 30 août 2026 au 15 rue du Campagnard à Saint-Eugène-de-Ladrière par le Club des 50 ans et plus. Le prix d'entrée est de 10 $ et bar ouvert pour cet après-midi qui débute à 13h avec musiciens de la région qui doivent s'inscrire et pour qui c'est gratuit. Vous pouvez rejoindre Régis. Pour information, contactez Régine au 88 869 3690.

vendre ensemble de cuisine en bois, on demande 80$. Un congélateur debout neuf, aussi 80$. Un bureau en métal avec dessus en bois au coût de 30$. Également un Toyota Matrix 2003 comprenant pneus d'hiver et d'été et démarreur à distance laissé à 1200$. Pour information, le 88 750 8334.

0: En ce mardi 25 août à la météo, c'est une alternance. Soleil-nuage aujourd'hui, un risque d'averse tard en après-midi avec 40% de possibilité d'averse. Un maximum de 21 est prévu. Par contre, le facteur humidex est présent, pourrait ressentir jusqu'à 25 aujourd'hui. Demain mercredi, milieu de semaine, ben, ça sera généralement ensoleillé avec un maximum de 24. Jeudi, alternance soleil-nuage, maximum de 22. Et vendredi, ben, ça sera des nuages avec des averses dispersées, maximum de 21. Pour le moment, dans Rimouski et la Métis, ben, on a 18.
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11h51 minutes de retour dans vos avant-midi flow. Ben, nos avant-midis ont presque terminé. Ben oui. Mais restez là parce que dans les prochaines minutes, ben, ça sera culture emportée qui s'en vient et on va parler de notre belle culture. Il y a des beaux petits sujets, là, quand même, des choses qui se passent dans la culture. L'Eurovision, entre autres, hein, le Canada va être, pour la première fois de l'histoire, le Canada va participer à l'Eurovision. Je vous donne tous les détails et bien plus encore dans les prochaines minutes, mais dans un instant, ben c'est pause musicale et bulletin de nouvelles avec notre ami Hubert.

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0: Bon après-midi, mesdames, messieurs, je suis Hubert Théberge et bienvenue à votre bulletin Flow FM du mardi 25 août. Les représentants syndicaux du personnel du Centre de services scolaires des Phares dénoncent les compressions qui touchent les écoles de la région pour l'année scolaire 2026-2027. Un rassemblement est prévu le 25 août à 8 heures devant l'édifice de la CSN rue Sainte-Marie à Rimouski visant une action symbolique. On prévoit y installer des chaises vides afin de représenter les postes supprimés en raison des mesures de redressement budgétaire. Dans un communiqué, on spécifie que le Centre de services scolaires des Phares fait face à un important déficit. Selon les syndicats, le plan de redressement entraînera une diminution du nombre de personnes travaillant dans un établissement scolaire. Du côté du personnel enseignant, la présidente du syndicat de l'enseignement de la région de la Métis, Sylvie Lefebvre, estime que l'offre de contrat est en baisse depuis 2 ans. Elle affirme que certaines mesures de soutien, comme le co-enseignement, l'enseignement ressources et le tutorat, ont été réduites. Selon elle, cela représente de 12 à 14 contrats de moins. Le personnel de soutien scolaire serait également touché. La présidente du syndicat du personnel de soutien scolaire des Phares, Marie-Ève Leblanc, parle d'une trentaine de postes coupés et de plus de 800 heures de soutien en moins chaque semaine. À l'approche des élections provinciales, les représentants syndicaux demandent au prochain gouvernement de faire de l'éducation une priorité. Ils réclament des investissements importants et des budgets plus stables qui tiennent compte de l'augmentation des coûts. Le ministère des Transports a fait savoir qu'une entrave mineure serait présente dans les deux directions de la route 232 à Rimouski du 25 août jusqu'au vendredi 4 septembre inclusivement. Plus précisément, l'entrave est située entre le chemin des Prés Ouest et le chemin Saint-Joseph. La circulation dans ce secteur se fera donc en alternance du lundi au vendredi entre 7h et 17h. C'est le 22 août que s'est conclue la 4e édition du Festival Saint-Fab en musique, une édition qui aura vu l'événement attirer plusieurs centaines de personnes au pavillon des loisirs de Saint-Fabien. Madame Martine Thériault, qui coordonne le festival depuis 4 ans, dresse un bilan positif de l'édition 2026.
1: C'est une des très grosses années. J'enlève rien aux autres années. On a eu des méchants bons shows là, les autres années. Là. Mais cette année, moi, ce que je dis souvent, c'est que c'est dur de garder le focus sur 2 soirs de consécutifs. T'as toujours un soir un peu plus attirant que l'autre, aussi dépendant de l'âge des groupes, et quel âge qu'on rejoint et tout. Mais cette année, on a eu 2 soirs presque identiques. Alors, on peut pas demander mieux que ça. Puis, avec les 2 shows, avec la journée familiale et tout, là, moi, je pense qu'on a eu minimum 2000 personnes qui ont passé durant la fin de semaine. Là.
0: Des spectateurs de partout en région se sont déplacés pour assister au spectacle réparti sur 2 jours.
2: Oui, c'est ma première expérience.
3: Êtes-vous de Saint-Fabien?
2: Non, de Luceville.
3: Avez-vous spectacle?
2: Oui, c'est très entraînant.
4: C'est la première fois que je viens. Chagnatoine, j'aime bien.
0: Lors des soirs de spectacle, les festivaliers ont pu bénéficier de la nouvelle section terrasse près de la tente principale où casse-croûte et rafraîchissement étaient disponibles. Madame Thériault nous a toutefois confié que malgré le succès de cette année, son équipe n'a toujours pas prévu d'ajout majeur à la formule pour 2027.
1: Pour l'instant, c'est sûr qu'on s'en tient à nos 2 soirs, pas 3 soirs, parce que, écoutez, on manque de bénévoles. Faut pas se cacher que rendu au dimanche, là, c'est très demandant. Mais pour 2 soirs, puis en plus avec la fête familiale, le concours de bûcherons.
0: Passons maintenant à la note culturelle en compagnie de Gauthier.
5: Une soirée avec Gilles Valiquette présentée au Vieux Théâtre de Saint-Fabien. C'est ce qui vous attend ce mercredi 26 août à 20h. Vous êtes invités à partager un moment intime avec l'auteur-compositeur-interprète Gilles Valiquette. Guitare en main, chanson en poche, Gilles partage histoires, anecdotes et succès tirés de ses 13 micro-sillons tels que « Je suis cool », Mais un peu de soleil dans notre vie et la vie en rose, ainsi que des extraits de son récent album Retour à chanson pour un café. Ce sera donc comme si Gilles jouait chez vous dans votre salon. Pour tous les détails et les billets, visitez levieuxtheatre.org.
0: Place maintenant aux nouvelles du sport avec Émile Clouet.
6: Toujours dans le circuit Batman, l'assistant au commissaire Bill Daly a confirmé que la Ligue nationale de hockey prendrait la saison 2025-2026 afin d'étudier la candidature de deux villes afin d'accorder une équipe d'expansion d'ici 2030. Le choix de la ville sera annoncé à la fin de la saison 2025-2026 et ce sera soit Houston au Texas ou Austin au Texas. Une franchise de la Ligue nationale de hockey à ce jour coûterait 2 milliards de dollars américains et lorsque la franchise au Texas sera annoncée, l'équipe entrera dans la Ligue nationale de hockey en 2029-2030 suivant un repêchage d'expansion. Et après ce processus, la LNH veut ajouter une 34e équipe à la Ligue. Pour ce deuxième processus d'expansion, on regarderait du côté de Phoenix ou d'Atlanta. Ce serait donc la troisième fois que la LNH se penche sur le dossier d'Atlanta, alors que la ville de Géorgie a déjà perdu deux équipes de hockey, les Flames d'Atlanta et les Thrashers. Du côté de Phoenix, les Coyotes n'ont pas fait d'éclat lors de leur passage dans la LNH, si bien qu'ils ont déménagé à Salt Lake City pour devenir le Mammoth de l'Utah. Phoenix, Glendale et même le Mullet Arena de 5000 places ont déjà accueilli les Coyotes. Et même avec un aréna de 5000 personnes, l'amphithéâtre n'était même pas plein chaque soir. Daly s'est fait poser la question pour la ville de Québec. Il a tout simplement répondu qu'il n'y avait aucun investisseur sérieux prêt à mettre le prix de la Ligue nationale. Chose importante à noter également pour les villes de Houston, Austin, Phoenix et Atlanta, les villes qui obtiennent des équipes devront bâtir un nouvel aréna puisque les instances de la Ligue ne veulent rien savoir du Toyota Center à Houston.
0: C'est maintenant tout pour votre bulletin de nouvelles. 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C'était Hubert Héberge qui vous souhaite une excellente journée sur nos ondes.
5: Eh bien, ce mardi 25 août, c'est une alternance soleil-nuage aujourd'hui avec 40% de possibilité de baisse. On a toujours un risque d'orage en après-midi. Un maximum de 21 est attendu. Par contre, le facteur humidex vient nous visiter. On pourrait ressortir jusqu'à 25 aujourd'hui. Demain, mercredi, ça sera généralement ensoleillé avec un maximum de 24. Jeudi, ça sera alternance soleil-nuage avec un maximum

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Midi 17 minutes. Bienvenue tout le monde à Culture Emportée. En ce mardi 25 août, j'espère que vous allez bien. Hugo Étier avec vous jusqu'à 13 heures. Bien heureux de vous accompagner pendant votre heure de lunch. Peut-être que les enfants reviennent dîner à la maison. Vous nous écoutez pendant votre heure de lunch. Bien heureux de vous accompagner. Eh bien, le Canada part à la conquête, non pas du monde, mais bien de l'Eurovision. Ben oui. Vous avez peut-être déjà regardé l'Eurovision, ou au moins vu passer les performances parfois complètement éclatées sur les réseaux sociaux. Eh bien, le Canada se lance officiellement dans l'aventure. Pour la toute première fois de son histoire, le Canada va participer au concours Eurovision de la chanson qui aura lieu en mai 2027 en Bulgarie. Mais maintenant, ben il faut trouver notre artiste, hein, parce que c'est une personne qui va aller représenter le pays. CBC et Radio-Canada lancent donc les recherches pour dénicher la personne qui va représenter le Canada devant des centaines de millions de téléspectateurs à travers le monde. Et si vous êtes un artiste canadien et que vous dites « Pourquoi pas moi? » Ben vous allez pouvoir déposer votre candidature à partir du 31 août, donc du 31 août au 9 septembre prochain. C'est quand même assez court comme période d'inscription. Il faut être citoyen canadien ou résident permanent. Et après la période d'inscription, ben CBC et Radio-Canada feront une première sélection. Ensuite,

0: À l'évaluation d'un jury composé de professionnels de l'industrie musicale. Et finalement, ben, une seule personne va être choisie. Et elle aura toute une mission, c'est représenter un pays qui compte plus de 40 millions d'habitants devant un public international complètement gigantesque. Parce que l'Eurovision, ben, c'est vraiment pas juste un concours de chansons, hein. C'est un phénomène culturel mondial qui attire des centaines de millions de téléspectateurs et d'internautes chaque année. Le concours a déjà servi de tremplin à des artistes comme ABBA, Maneskin, Lara Fabian aussi. Mais il y a une petite histoire canadienne très intéressante là, derrière tout ça. Même si le Canada n'a jamais participé officiellement à l'Eurovision, ben, des Canadiens ont déjà foulé cette scène pour représenter d'autres pays. La plus célèbre, évidemment, c'est Céline Dion, bien sûr. En 1988, elle avait seulement que 20 ans lorsqu'elle a représenté la Suisse avec la chanson « Ne partez pas sans moi ». C'est quand même un moment là, qui est marquant. Elle a gagné le concours cette année et vous connaissez la suite de l'histoire. Plus récemment, ben, la Québécoise Lazara a représenté la France en 2023. Mais cette fois, ben, c'est quand même différent. Pour la première fois, ça va vraiment être le Canada. Ça pourrait être une belle vitrine pour notre musique, notre diversité, nos artistes. Donc, la grande question reste... qui va être notre première Céline Dion de l'Eurovision? C'est ce qu'on verra bien dans les prochains mois. Est-ce que ce sera un artiste québécois, une vedette déjà connue, un nouveau talent? Bref, on va le savoir au terme du processus de sélection. Mais une chose qui est certaine, c'est que le Canada arrive enfin dans le party Eurovision. Et connaissant notre pays, ben, je pense qu'on peut s'attendre à un peu de tout. J'ai bien hâte de voir la sélection de ces artistes-là. On s'en va en pause musicale avec, entre autres, Caen, Gabriel Fredette et Sean Desman. Au retour, on continue de s'informer dans votre émission culturelle Culture à emporter.
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Midi 31 minutes de retour à Culture Emportée. Je vous parle de le. Pardon, j'ai un petit bug de cerveau. Je vous parle de la. Pas l'acteur, mais. L'animateur, mon Dieu, c'est une longue journée, ça va bien aller, je suis désolé. L'animateur Simon Cowell, qui va devoir laisser sa place pour quelques épisodes. Un petit imprévu là, sur le plateau d'America's Got Talent. Simon Cowell va devoir s'absenter de l'émission là, pendant quelques semaines. Le célèbre juge et animateur de 66 ans doit subir une intervention chirurgicale au dos. C'est décrit comme une procédure de routine, mais il devrait donc manquer plusieurs épisodes le temps de récupérer. Si cette nouvelle opération n'est pas liée à un nouvel accident, elle rappelle quand même une vieille mésaventure qui a laissé des traces. En 2020, Simon Cowell avait subi un grave accident avec un vélo électrique à son domicile de Malibu en Californie. Il s'était fracturé le dos et avait dû subir une opération de plusieurs heures avec notamment la pose de tiges de métal, de tiges métalliques, et de vis. C'est quand même pas rien, là. La récupération avait été longue et difficile. Cowell avait même expliqué à l'époque qu'il avait échappé de peu à la paralysie. Comme si c'était pas suffisant, en 2022, il avait été victime d'un autre accident de vélo électrique, cette fois à Londres, qui lui avait causé une fracture au bras. Malgré tout ça, Simon Cowell est toujours très actif. Son absence va évidemment se faire remarquer là, sur le plateau d'America's Got Talent, puisqu'il est l'un des visages les plus connus de l'émission. Ça, c'est certain. Il siège actuellement aux côtés de Howie Mandel, Sofia Vergara et Mel B, alors que l'animation est assurée par Terry Crews. Mais bonne nouvelle pour les amateurs de l'émission, là, le départ de Simon Cowell devrait être seulement temporaire. Il devrait revenir après quelques semaines de récupération. Entre-temps, la production pourrait faire appel à des juges invités pour prendre sa place, même si tous les détails ont pas été encore confirmés. Est-ce que peut-être on va laisser ça comme ça, puis on va attendre simplement qu'il revienne? C'est possible aussi. Mais c'est assez ironique là, quand on y pense, parce que Simon Cowell est justement celui qui est connu pour être très difficile à impressionner lorsqu'un candidat monte sur scène. Cette fois, c'est lui qui devra convaincre son médecin afin de remonter sur scène. Je pense que ça va être un peu plus difficile que prévu, parce que dans America's Got Talent, on demande toujours aux candidats de donner leur maximum. Pour Simon Cowell, le défi des prochaines semaines va être simple, mais pas évident, je suis certain. Se reposer, récupérer et surtout laisser son dos avoir le dernier mot. Ça, parfois, c'est ce qui est le plus difficile quand on veut récupérer. Des fois, on va un peu trop vite à notre goût. On s'en va en musique avec Brain LeBeuf. Au retour au bulletin météo.

0: Mardi 25 août à la météo, c'est une alternance soleil-nuage qui nous attend aujourd'hui avec un risque d'orage en fin d'après-midi. Donc, on va surveiller ça, c'est certain. 40 % de possibilité d'averse aussi. Maximum de 21. Par contre, le facteur humidex est avec nous aujourd'hui. On pourrait ressentir jusqu'à 25. Demain, mercredi, milieu de semaine, ça sera généralement ensoleillé avec un maximum de 24. Jeudi, alternance soleil-nuage, maximum de 22. Et vendredi, on termine la semaine sous les nuages avec des averses dispersées et un maximum de 21. Présentement, dans Rimouski et la Métis, il fait 18.
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0: De retour à Culture Emportée à 12h46. Ben, je vous parle du Festival interculturel de Rimouski. C'est une 27e édition qui a été couronnée de succès en fin de semaine. On vient de terminer ça et les organisateurs parlent d'un bilan extrêmement positif. Pendant 3 jours à la place des anciens combattants, ça s'est transformé en véritable lieu de rencontre avec des milliers de personnes qui sont venues découvrir différentes cultures, goûter à des cuisines du monde, rencontrer des artisans et bien sûr profiter de la programmation. Cette année, le festival avait une nouveauté importante, un nouveau site. Visiblement, le changement a porté ses fruits. Le nouvel emplacement offrait une meilleure visibilité, des espaces mieux adaptés aux activités. Un grand chapiteau a aussi été ajouté, ce qui a permis d'attirer davantage l'attention et de créer un espace rassembleur. Un autre élément qui a facilité la participation, l'entrée était gratuite. Il y a un partenariat avec la Société des transports de Rimouski qui permettait de faciliter l'accès au site. Au total, le FIR affirme avoir attiré plusieurs milliers de personnes qui ont pu découvrir une vingtaine de traditions et d'influences culturelles. C'était pas seulement un événement où on regarde un spectacle. Hein. Les organisateurs soulignent notamment le succès du karaoké Radio-Canada, de l'expérience FAB de Télé-Québec et des différents ateliers participatifs. Le public pouvait donc réellement prendre part aux activités et faire des découvertes. Mais derrière cette réussite, il y a aussi toute une mobilisation. Cette année, le festival comptait une quinzaine de kiosques d'artisanat et de cuisine du monde, une quinzaine de kiosques partenaires et des espaces d'animation, une trentaine de bénévoles et près de 25 commanditaires et partenaires financiers, ce qui est quand même pas rien. C'est probablement ça qui représente le mieux l'esprit du FIR. C'est pas seulement un festival, c'est un événement qui rassemble une communauté autour de la diversité. Parce que pour Accueil et Intégration Bas-Saint-Laurent qui organise ce festival-là, je dois le rappeler. Mais cette participation démontre que les Rimouskois sont au rendez-vous lorsqu'on leur offre des occasions de découvrir, d'échanger et de rencontrer des gens de différentes cultures. Puis même si la 27e édition est maintenant terminée, l'aventure se poursuit sur les réseaux sociaux d'Accueil et Intégration Bas-Saint-Laurent. Il y a des photos, des vidéos qui seront partagées là, dans les prochains jours. Je pense que ça vaut la peine d'aller voir ça. Bref, il y a des milliers de visiteurs, une vingtaine de cultures représentées, une trentaine de bénévoles et un nouveau site qui semble avoir fait ses preuves. Le Festival interculturel de Rimouski regarde donc derrière lui avec un sourire et commence déjà à penser à la prochaine édition. Moi, je vous dis merci d'avoir été là ce midi. Ça m'a fait grand plaisir de vous accompagner, en fait, pendant l'heure du lunch. On se retrouve demain, mercredi, dès 9h. Soyez prudents, prenez soin de vous. À demain. Bye bye.
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2: À l'hôpital régional de Rimouski, le 9 août 2026, est décédé à l'âge de 84 ans et 4 mois, M. Chanel Ouellette, demeurant à Rimouski, fils de feu Mme Jeanne Rioux et de feu M. Gérard Ouellette. De 1964 à 1997, il fut enseignant au département des sciences de l'école Paul-Hubert de Rimouski, profession qu'il a adorée. Les funérailles auront lieu possiblement au printemps 2027. Les détails seront publiés ultérieurement. Les services professionnels ont été confiés à la coopérative funéraire du Bas-Saint-Laurent au 286 rue Saint-Jean-Baptiste-Ouest à Rimouski. 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Vos témoignages de sympathie peuvent se traduire par un don à la Maison Marie-Élisabeth par l'entremise de leur site Internet. Paisiblement entouré des siens à son domicile le 19 juillet 2026, est partie doucement à 90 ans Carmen Dionne Amio, fille de M. Octave Dionne et de feu Mme Delia Demers. Elle est allée rejoindre son époux Marius Amio ainsi que leur fils Rock. La famille recevra les condoléances le vendredi 28 août de 19 à 21h à la coopérative funéraire du Bas-Saint-Laurent, située au 282e rue Est, à Rimouski. Le lendemain, le samedi 29 août, la famille recevra les condoléances de 10 à 11h directement à l'église de Sainte-Luce et les funérailles seront célébrées à 11h, suivies de l'inhumation au cimetière de Sainte-Luce. Une web diffusion sera accessible le jour des funérailles via le lien se trouvant sur le site de la coopérative funéraire dans son avis de décès. La direction des funérailles a été confiée à la coopérative funéraire du Bas-Saint-Laurent, site mausolée Élisabeth Turgeon, au 280 2e rue Est à Rimouski. Vos témoignages de sympathie peuvent se traduire par un don à la Société canadienne du cancer ou la Fondation Santé Rimouski.
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0: Bonjour mesdames, messieurs, mon nom est Hubert Théberge et voici votre bulletin de nouvelles Flow FM. Une journée seulement après l'annonce de son entrée en politique, Julia Briand-Ruet, qui sera candidate de la coalition Avenir Québec pour Rimouski aux élections du 5 octobre, était de passage dans les studios de Flow FM pour parler des enjeux citoyens qu'elle considère comme des priorités.
1: Dans les dernières années, Rimouski, je pense que tout le monde l'a vu, ça s'est développé vraiment rapidement. Donc, il y a des enjeux qui ont émergé. Exemple, la question de l'itinérance. Donc, ça, c'est question de l'itinérance et de la santé mentale. C'est des enjeux, je crois, à aborder. Il y a aussi la question, tu sais, moi, j'ai beaucoup d'amis dans mon entourage qui travaillent dans le domaine de la santé. La pénurie de main-d'œuvre se fait ressentir. Donc, il faut travailler sur, continuer à travailler sur l'attractivité de notre territoire pour être en mesure d'attirer, mais de retenir aussi des jeunes professionnels qualifiés.
0: Alors qu'elle sera opposée aux candidats des autres partis principaux, Julia Briand-Ruet a mentionné sur quel point elle considérait se distinguer des autres aspirants députés.
1: Ben, premièrement, mon authenticité. J'ai beaucoup d'écoute, mais j'aimerais qu'on me voit comme quelqu'un de dynamique, quelqu'un avec beaucoup d'énergie, quelqu'un qui a de l'entre-gens, qui est facilement accessible. T'sais, je veux rester à hauteur d'homme, je veux que les gens se sentent libres de venir me voir n'importe où, n'importe quand. Je suis native de Rimouski et j'ai toujours prêché pour ma paroisse, même quand j'étais ailleurs dans le monde.
0: Alors que la coalition Avenir Québec achève son deuxième mandat comme gouvernement du Québec, Briand-Ruet s'est exprimé sur ce que son parti peut encore offrir à la région.
1: Premièrement, je tiens à rappeler que depuis 2018, la coalition Avenir Québec a fait vraiment de bonnes choses pour Rimouski, à commencer dans le domaine de la santé avec, par exemple, le nouveau pavillon d'enseignement à l'hôpital régional de Rimouski. On a aussi eu la construction du lab école pour nos enfants. Côté culturel, on a eu le vieux théâtre de Saint-Fabien qui est, ma foi, magnifique. On a aussi la toiture de la cathédrale Saint-Germain. Donc, je pense que la coalition Avenir Québec, l'équipe de Mme Fréchette, peut continuer à avancer comme ça et à continuer à être là pour notre développement, notre vitalité économique.
0: La candidate s'est également confiée sur ses premiers jours dans le monde politique.
1: Moi, j'ai été vue, j'ai été entendue par des gens d'influence qui ont proposé mon nom. Après, c'est sûr que quand tu t'enclenches cette démarche-là, ça te prend un appui. Donc, c'est important d'avoir la famille derrière toi. Puis, quand tu mets le pied dans le parti, qui est l'équipe de Mme Fréchette, et là, tu te retrouves avec une deuxième famille.
0: Dans l'avant-midi du 25 août, le Parti conservateur du Québec a présenté Cédric Gauthier comme candidat dans la circonscription de Rimouski en vue des prochaines élections générales. Un communiqué de presse nous a appris que M. Gauthier est résident de Rimouski depuis 20 ans et qu'il possède une formation en génie informatique ainsi qu'un MBA. Il a fait carrière dans le secteur des télécommunications, notamment en gestion de projet et en direction d'équipe. Concernant ses priorités, le candidat souhaite notamment favoriser l'accès à la propriété, alléger le fardeau financier des familles et réduire les contraintes pour les entreprises régionales. Il veut également améliorer l'accès aux soins de santé et rapprocher les décisions gouvernementales des régions. Les conservateurs ont été le dernier des partis principaux à faire connaître le nom de leur candidat en vue des élections du 5 octobre. Les représentants syndicaux du personnel du Centre de services scolaires des Phares dénoncent les compressions qui touchent les écoles de la région pour l'année scolaire 2026-2027. Un rassemblement est prévu le 25 août à 8 heures devant l'édifice de la CSN rue Sainte-Marie à Rimouski visant une action symbolique. On prévoit y installer des chaises vides afin de représenter les postes supprimés en raison des mesures de redressement budgétaire. Dans un communiqué, on spécifie que le Centre de services scolaires des Phares fait face à un important déficit. Selon les syndicats, le plan de redressement entraînera une diminution du nombre de personnes travaillant dans un établissement scolaire. Du côté du personnel enseignant, la présidente du syndicat de l'enseignement de la région de la Métis, Sylvie Lefebvre, estime que l'offre de contrat est en baisse depuis 2 ans. Elle affirme que certaines mesures de soutien, comme le co-enseignement, l'enseignement ressources et le tutorat, ont été réduites. Selon elle, cela représente de 12 à 14 contrats de moins. Le personnel de soutien scolaire serait également touché. La présidente du syndicat du personnel de soutien scolaire des Phares, Marie-Ève Leblanc, parle d'une trentaine de postes coupés et de plus de 800 heures de soutien en moins chaque semaine. C'est le 22 août que s'est conclue la 4e édition du Festival Saint-Fab en musique, une édition qui aura vu l'événement attirer plusieurs centaines de personnes au pavillon des loisirs de Saint-Fabien. Madame Martine Thériault, qui coordonne le festival depuis 4 ans, dresse un bilan positif de l'édition 2026.
2: C'est une des très grosses années. J'enlève rien aux autres années. On a eu des méchants bons shows là, les autres années. Là. Mais cette année, moi, ce que je dis souvent, c'est que c'est dur de garder le focus sur 2 soirs de consécutifs. C'est toujours un soir un petit peu plus attirant que l'autre, aussi dépendant de l'âge des groupes, et quel âge qu'on rejoint et tout. Mais cette année, on a eu 2 soirs presque identiques. Alors, on peut pas demander mieux que ça. Puis, avec les 2 shows, avec la journée familiale et tout, là, moi, je pense qu'on a eu minimum 2000 personnes qui ont passé durant la fin de semaine. Là.
0: Lors des soirs de spectacle, les festivaliers ont pu bénéficier de la nouvelle section terrasse près de la tente principale où casse-croûte et rafraîchissement étaient disponibles. Madame Thériault nous a toutefois confié que malgré le succès de cette année, son équipe n'a toujours pas prévu d'ajout majeur à la formule pour 2027.
2: Pour l'instant, c'est sûr qu'on s'en tient à nos 2 soirs, pas 3 soirs parce que, écoutez, on manque de bénévoles. Faut pas se cacher que rendu au dimanche, là, c'est très demandant. Mais pour 2 soirs, puis en plus avec la fête familiale, le concours de bûcherons.
0: C'est maintenant tout pour votre bulletin de nouvelles. Pour plus de détails, visitez leflowfm.ca. C'était Hubert Théberge qui vous souhaite une excellente journée sur nos ondes.

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Il est 14h15. La chanteuse country américaine Dolly Parton est décédée aujourd'hui. Elle avait 80 ans. La nouvelle a été confirmée sur les comptes X et Instagram de la vedette. Alors, je répète, la chanteuse country américaine Dolly Parton est décédée aujourd'hui à l'âge de 80 ans.

15h. On vous donnera plus de détails à partir de 16h à l'émission Flow Express, mais pour le moment, voici une très jolie chanson qu'elle a donc enregistrée avec un grand de la musique country qui nous a quitté également. Il s'agit bien sûr de Kenny Rogers.

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0: Bonjour mesdames, messieurs, mon nom est Hubert Théberge et voici votre bulletin de nouvelles Flow FM. Une journée seulement après l'annonce de son entrée en politique, Julia Briand-Ruet, qui sera candidate de la coalition Avenir Québec pour Rimouski aux élections du 5 octobre, était de passage dans les studios de Flow FM pour parler des enjeux citoyens qu'elle considère comme des priorités.
1: Dans les dernières années, Rimouski, je pense que tout le monde l'a vu, ça s'est développé vraiment rapidement. Donc, il y a des enjeux qui ont émergé. Exemple, la question de l'itinérance. Donc ça, c'est question de l'itinérance et de la santé mentale. C'est des enjeux, je crois, à aborder. Il y a aussi la question, moi, j'ai beaucoup d'amis dans mon entourage qui travaillent dans le domaine de la santé. La pénurie de main-d'œuvre se fait ressentir. Donc, il faut travailler sur, continuer à travailler sur l'attractivité de notre territoire pour être en mesure d'attirer, mais de retenir aussi des jeunes professionnels qualifiés.
0: Alors qu'elle sera opposée aux candidats des autres partis principaux, Julia Briand-Ruet a mentionné sur quel point elle considérait se distinguer des autres aspirants députés.
1: Bien, premièrement, mon authenticité. J'ai beaucoup d'écoute, mais j'aimerais qu'on me voit comme quelqu'un de dynamique, quelqu'un avec beaucoup d'énergie, quelqu'un qui a de l'entre-gens, qui est facilement accessible. T'sais, je veux rester à hauteur d'homme, je veux que les gens se sentent libres de venir me voir n'importe où, n'importe quand. Je suis native de Rimouski et j'ai toujours prêché pour ma paroisse, même quand j'étais ailleurs dans le monde.
0: Alors que la coalition Avenir Québec achève son deuxième mandat comme gouvernement du Québec, Briand-Ruet s'est exprimée sur ce que son parti peut encore offrir à la région.
1: Premièrement, je tiens à rappeler que depuis 2018, la coalition Avenir Québec a fait vraiment de bonnes choses pour Rimouski, à commencer dans le domaine de la santé avec, par exemple, le nouveau pavillon d'enseignement à l'hôpital régional de Rimouski. On a aussi eu la construction du lab école pour nos enfants. Côté culturel, on a eu le vieux théâtre de Saint-Fabien qui est, ma foi, magnifique. On a aussi la toiture de la cathédrale Saint-Germain. Donc, je pense que la coalition Avenir Québec, l'équipe de Mme Fréchette, peut continuer à avancer comme ça et à continuer à être là pour notre développement, notre vitalité économique.
0: La candidate s'est également confiée sur ses premiers jours dans le monde politique.
1: Moi, j'ai été vue, j'ai été entendue par des gens d'influence qui ont proposé mon nom. Après, c'est sûr que quand tu t'enclenches cette démarche-là, ça te prend un appui. Donc, c'est important d'avoir la famille derrière toi. Puis, quand tu mets le pied dans le parti, qui est l'équipe de Mme Fréchette, et là, tu te retrouves avec une deuxième famille.
0: Dans l'avant-midi du 25 août, le Parti conservateur du Québec a présenté Cédric Gauthier comme candidat dans la circonscription de Rimouski en vue des prochaines élections générales. Un communiqué de presse nous a appris que M. Gauthier est résident de Rimouski depuis 20 ans et qu'il possède une formation en génie informatique ainsi qu'un MBA. Il a fait carrière dans le secteur des télécommunications, notamment en gestion de projet et en direction d'équipe. Concernant ses priorités, le candidat souhaite notamment favoriser l'accès à la propriété, alléger le fardeau financier des familles et réduire les contraintes pour les entreprises régionales. Il veut également améliorer l'accès aux soins de santé et rapprocher les décisions gouvernementales des régions. Les conservateurs ont été le dernier des partis principaux à faire connaître le nom de leur candidat en vue des élections du 5 octobre. Les représentants syndicaux du personnel du Centre de services scolaires des Phares dénoncent les compressions qui touchent les écoles de la région pour l'année scolaire 2026-2027. Un rassemblement est prévu le 25 août à 8 heures devant l'édifice de la CSN rue Sainte-Marie à Rimouski visant une action symbolique. On prévoit y installer des chaises vides afin de représenter les postes supprimés en raison des mesures de redressement budgétaire. Dans un communiqué, on spécifie que le Centre de services scolaires des Phares fait face à un important déficit. Selon les syndicats, le plan de redressement entraînera une diminution du nombre de personnes travaillant dans un établissement scolaire. Du côté du personnel enseignant, la présidente du syndicat de l'enseignement de la région de la Métis, Sylvie Lefebvre, estime que l'offre de contrat est en baisse depuis 2 ans. Elle affirme que certaines mesures de soutien, comme le co-enseignement, l'enseignement en ressources et le tutorat, ont été réduites. Selon elle, cela représente de 12 à 14 contrats de moins. Le personnel de soutien scolaire sera également touché. La présidente du syndicat du personnel de soutien scolaire des Phares, Marie-Ève Leblanc, parle d'une trentaine de postes coupés et de plus de 800 heures de soutien en moins chaque semaine. C'est le 22 août que s'est conclue la 4e édition du Festival Saint-Fab en musique, une édition qui aura vu l'événement attirer plusieurs centaines de personnes au pavillon des loisirs de Saint-Fabien. Madame Martine Thériault, qui coordonne le festival depuis 4 ans, dresse un bilan positif de l'édition 2026.
2: C'est une des très grosses années. J'enlève rien aux autres années. On a eu des méchants bons shows là, les autres années. Là. Mais cette année, moi, ce que je dis souvent, c'est que c'est dur de garder le focus sur 2 soirs de consécutifs. T'as toujours un soir un petit peu plus attirant que l'autre, aussi dépendant de l'âge des groupes, et quel âge qu'on rejoint et tout. Mais cette année, on a eu 2 soirs presque identiques. Alors, on peut pas demander mieux que ça. Puis, avec les 2 shows, avec la journée familiale et tout, là, moi, je pense qu'on a eu minimum 2000 personnes qui ont passé durant la fin de semaine, là.
0: Lors des soirs de spectacle, les festivaliers ont pu bénéficier de la nouvelle section terrasse près de la tente principale où casse-croûte et rafraîchissement étaient disponibles. Madame Thériault nous a toutefois confié que malgré le succès de cette année, son équipe n'a toujours pas prévu d'ajout majeur à la formule pour 2027.
2: Pour l'instant, c'est sûr qu'on s'en tient à nos 2 soirs, pas 3 soirs, parce que, écoutez, on manque de bénévoles. Faut pas se cacher que rendu au dimanche, là, c'est très demandant, mais pour 2 soirs, puis en plus avec la fête familiale, le concours de bûcherons.
0: C'est maintenant tout pour votre bulletin de nouvelles. Pour plus de détails, visitez leflowfm.ca. C'était Hubert Héberge qui vous souhaite une excellente journée sur nos ondes.

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0: Mesdames, messieurs, mon nom est Hubert Héberge et voici votre bulletin nouvelle Flow FM. Une journée seulement après l'annonce de son entrée en politique, Julia Briand-Ruet, qui sera candidate de la coalition Avenir Québec pour Rimouski aux élections du 5 octobre, était de passage dans les studios de Flow FM pour parler des enjeux citoyens qu'elle considère comme des priorités.
1: Dans les dernières années, Rimouski, je pense que tout le monde l'a vu, ça s'est développé vraiment rapidement. Donc, il y a des enjeux qui ont émergé. Exemple, la question de l'itinérance. Donc, ça, c'est question de l'itinérance et de la santé mentale. C'est des enjeux, je crois, à aborder. Il y a aussi la question, moi, j'ai beaucoup d'amis dans mon entourage qui travaillent dans le domaine de la santé. La pénurie de main-d'œuvre se fait ressentir. Donc, il faut travailler sur, continuer à travailler sur l'attractivité de notre territoire pour être en mesure d'attirer, mais de retenir aussi des jeunes professionnels qualifiés.
0: Alors qu'elle sera opposée aux candidats des autres partis principaux, Julia Briand-Ruet a mentionné sur quel point elle considérait se distinguer des autres aspirants députés.
1: Bien, premièrement, mon authenticité. J'ai beaucoup d'écoute, mais j'aimerais qu'on me voit comme quelqu'un de dynamique, quelqu'un avec beaucoup d'énergie, quelqu'un qui a de l'entre-gens, qui est facilement accessible. T'sais, je veux rester à hauteur d'homme, je veux que les gens se sentent libres de venir me voir n'importe où, n'importe quand. Je suis native de Rimouski et j'ai toujours prêché pour ma paroisse, même quand j'étais ailleurs dans le monde.
0: Alors que la coalition Avenir Québec achève son deuxième mandat comme gouvernement du Québec, Briand-Ruet s'est exprimé sur ce que son parti peut encore offrir à la région.
1: Premièrement, je tiens à rappeler que depuis 2018, la coalition Avenir Québec a fait vraiment de bonnes choses pour Rimouski, à commencer dans le domaine de la santé avec, par exemple, le nouveau pavillon d'enseignement à l'hôpital régional de Rimouski. On a aussi eu la construction du lab école pour nos enfants. Côté culturel, on a eu le vieux théâtre de Saint-Fabien qui est, ma foi, magnifique. On a aussi la toiture de la cathédrale Saint-Germain. Donc, je pense que la coalition Avenir Québec, l'équipe de Mme Fréchette, peut continuer à avancer comme ça et à continuer à être là pour notre développement, notre vitalité économique.
0: La candidate s'est également confiée sur ses premiers jours dans le monde politique.
1: Moi, j'ai été vue, j'ai été entendue par des gens d'influence qui ont proposé mon nom. Après, c'est sûr que quand tu t'enclenches cette démarche-là, ça te prend un appui. Donc, c'est important d'avoir la famille derrière toi. Puis, quand tu mets le pied dans le parti, qui est l'équipe de Mme Fréchette, et là, tu te retrouves avec une deuxième famille.
0: Dans l'avant-midi du 25 août, le Parti conservateur du Québec a présenté Cédric Gauthier comme candidat dans la circonscription de Rimouski en vue des prochaines élections générales. Un communiqué de presse nous a appris que M. Gauthier est résident de Rimouski depuis 20 ans et qu'il possède une formation en génie informatique ainsi qu'un MBA. Il a fait carrière dans le secteur des télécommunications, notamment en gestion de projet et en direction d'équipe. Concernant ses priorités, le candidat souhaite notamment favoriser l'accès à la propriété, alléger le fardeau financier des familles et réduire les contraintes pour les entreprises régionales. Il veut également améliorer l'accès aux soins de santé et rapprocher les décisions gouvernementales des régions. Les conservateurs ont été le dernier des partis principaux à faire connaître le nom de leur candidat en vue des élections du 5 octobre. Les représentants syndicaux du personnel du Centre de services scolaires des Phares dénoncent les compressions qui touchent les écoles de la région pour l'année scolaire 2026-2027. Un rassemblement est prévu le 25 août à 8h devant l'édifice de la CSN rue Sainte-Marie à Rimouski visant une action symbolique. On prévoit y installer des chaises vides afin de représenter les postes supprimés en raison des mesures de redressement budgétaire. Dans un communiqué, on spécifie que le Centre de services scolaires des Phares fait face à un important déficit. Selon les syndicats, le plan de redressement entraînera une diminution du nombre de personnes travaillant dans un établissement scolaire. Du côté du personnel enseignant, la présidente du syndicat de l'enseignement de la région de la Métis, Sylvie Lefebvre, estime que l'offre de contrat est en baisse depuis 2 ans. Elle affirme que certaines mesures de soutien, comme le co-enseignement, l'enseignement en ressources et le tutorat, ont été réduites. Selon elle, cela représente de 12 à 14 contrats de moins. Le personnel de soutien scolaire sera également touché. La présidente du syndicat du personnel de soutien scolaire des Phares, Marie-Ève Leblanc, parle d'une trentaine de postes coupés et de plus de 800 heures de soutien en moins chaque semaine. C'est le 22 août que s'est conclue la 4e édition du Festival Saint-Fab en musique, une édition qui aura vu l'événement attirer plusieurs centaines de personnes au pavillon des loisirs de Saint-Fabien. Madame Martine Thériault, qui coordonne le festival depuis 4 ans, dresse un bilan positif de l'édition 2026.
2: C'est une des très grosses années. J'enlève rien aux autres années. On a eu des méchants bons shows là, les autres années. Là. Mais cette année, moi, ce que je dis souvent, c'est que c'est dur de garder le focus sur 2 soirs de consécutifs. T'as toujours un soir un peu plus attirant que l'autre, aussi dépendant de l'âge des groupes, et quel âge qu'on rejoint et tout. Mais cette année, on a eu 2 soirs presque identiques. Alors, on peut pas demander mieux que ça. Puis, avec les 2 shows, avec la journée familiale et tout, là, moi, je pense qu'on a eu minimum 2000 personnes qui ont passé durant la fin de semaine, là.
0: Lors des soirs de spectacle, les festivaliers ont pu bénéficier de la nouvelle section terrasse près de la tente principale où casse-croûte et rafraîchissements étaient disponibles. Madame Thériault nous a toutefois confié que malgré le succès de cette année, son équipe n'a toujours pas prévu d'ajout majeur à la formule pour 2027.
2: Pour l'instant, c'est sûr qu'on s'en tient à nos 2 soirs, pas 3 soirs parce que, écoutez, on manque de bénévoles. Faut pas se cacher que rendu au dimanche, là, c'est très demandant. Mais pour 2 soirs, puis en plus avec la fête familiale, le concours de bûcherons.
0: C'est maintenant tout pour votre bulletin de nouvelles. Pour plus de détails, visitez leflowfm.ca. C'était Hubert Héberge qui vous souhaite une excellente journée sur nos ondes.
3: Partiellement nuageux avec 40 % de probabilité d'averse ce soir. Il y a risque d'orage et nappe de brouillard se formant au cours de la nuit. Minimum de 14 degrés demain. Alternance de soleil et nuages, un ciel qui se dégage en mi-journée. Nappe de brouillard se dissipant le matin. Maximum de 24. Un humidex pour demain à 28 degrés. Jeudi, ensoleillé maximum de 23. Vendredi, ce sont des averses avec un maximum de 22 degrés. Il est 16h07, presque 8 maintenant dans Rimouski et dans la Métis. Il fait 18 degrés.
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Lane est décédé aujourd'hui à l'âge de 80 ans. La nouvelle a été annoncée mardi par son neveu dans une vidéo publiée sur le compte Instagram de l'artiste. Dans son message, il a salué une femme qui a vécu dans la lumière et qu'elle repose maintenant auprès de son mari. Dolly Parton laisse un héritage immense dans la musique country avec, entre autres, des succès comme Johnny, celle qu'on vient d'entendre aussi, Line to Five, des succès qui ont vraiment marqué toute une époque. Chanteuse, auteure, compositrice, actrice, femme d'affaires également. Elle était aussi reconnue comme pour son engagement en philanthropie, notamment en faveur de la lecture chez les enfants. Les circonstances de son décès n'ont pas été précisées pour le moment. Bonjour tout le monde, bienvenue à Flow Express. On commence avec une bien triste nouvelle. Nous sommes aujourd'hui mardi le 25 août. Autre fait marquant dans l'actualité, 8 Québécois sur 10 disent craindre de s'appauvrir. Autre sondage en lien avec les prochaines élections, on va aussi parler de la riposte canadienne concernant les droits de douane de Donald Trump. À 16h20, dans le cadre des 12 mois de Flow, on vous présente la chronique de la rentrée. 16h30 et 17h30, les sports avec Émile Clouet. Et votre prochain bulletin de nouvelles vous sera présenté à 17h avec Hubert Théberge. C'est le menu de l'émission pour aujourd'hui. Bonne fin de journée!

0: 16h18, on y va maintenant avec la chronique les 12 mois de Flo. On parle bien sûr de la rentrée scolaire à gagner la semaine prochaine, lundi 31 à 16h20. 300$ en bon d'achat que vous pourrez dépenser chez Bureau Pro Citation qu'on salue. La rentrée scolaire, c'est souvent vécu du point de vue des élèves et des parents. Pourtant, pour les enseignants aussi, septembre marque le début d'une nouvelle aventure. Le métier d'enseignant a beaucoup évolué au cours des dernières années. Aujourd'hui, transmettre des connaissances demeure une partie importante du travail, mais ce n'est pas la seule mission. Les enseignants doivent composer avec des groupes qui sont de plus en plus diversifiés, répondre à des besoins variés et accompagner des jeunes qui vivent parfois des réalités complexes. À cela s'ajoutent les nouvelles technologies qui offrent des possibilités extraordinaires d'apprentissage, mais qui amènent aussi son lot de défis. La gestion des écrans, de l'attention, de l'accès à l'information, ça fait aussi partie du défi des enseignants. Les enseignants jouent également un rôle important dans le développement social et émotionnel des élèves. Ils encouragent, rassurent, motivent et interviennent souvent bien au-delà de la matière enseignée. Sans oublier la communication avec les parents, la préparation des cours, les corrections, l'adaptation constante aux nouvelles réalités du milieu scolaire. Donc, c'est un métier en plein mouvement. On salue les enseignants et les enseignantes à l'écoute, tous ceux qui travaillent dans les écoles, les parents et les élèves aussi. Ça nous mène à 16h19, à venir à compter de 16h30, les informations dans le monde du sport avec Émile Clouet. Après la pause, on est buzzé avec J. Scott.
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1: Dans la Ligue nationale de hockey, le réseau NHL Network est allé de son classement des 20 meilleurs centres de toute la LNH. Sans grande surprise, au premier rang, on retrouve le capitaine des Oilers d'Edmonton, Connor McDavid. Et au deuxième rang, l'ancien de la LHJMQ, Nathan MacKinnon. C'est le jeune McLean Celebrini qui complète le podium et qui vient de connaître une saison de 115 points malgré son très jeune âge. De 19 ans seulement. En quatrième place, c'est l'Allemand des Oilers Edmonton, Leon Draisaitl. En cinquième position, le capitaine des Panthers de la Floride, Alexander Barkov, qui a raté l'entièreté de la dernière saison en raison d'une blessure. Il est le meilleur pointeur de l'histoire des Panthers, avec 782 points en carrière, tout en ayant remporté le trophée Selke, remis au meilleur attaquant défensif de la LNH lors des deux dernières saisons auxquelles il a participé. Sinon, en sixième place, c'est l'Américain Jack Eichel qui s'y retrouve. Ce sont 90 points en 74 parties pour le gagnant de la Coupe Stanley en 2023. En septième place, on retrouve le bon vieux Sidney Crosby, l'ancien de l'Océanique, a récolté 74 points en 68 matchs lors de la dernière campagne. C'était une 21e saison consécutive où Sid the Kid récoltait au moins un point par match. En huitième position, on retrouve le capitaine des Leafs de Toronto, Austin Matthews. La pire saison en carrière du capitaine de l'équipe américaine de hockey sur glace aux Jeux olympiques de Milan arrive après le départ de son bon ami Mitch Marner. Les Maple Leafs ont même raté les séries éliminatoires. Mais avec l'ajout d'un certain Gavin McKenna, peut-être que le nouveau fabricant John Matthews est arrivé dans la ville reine. En neuvième position, le capitaine du Canadien, Nick Suzuki. Il est devenu cette année le premier joueur des Canadiens depuis 1985-86. Et Mats Naslund a récolté plus de 100 points en une seule saison. Ce sont 101 points pour Suzuki cette année, 29 buts et 72 passes. Cette année, Suzuki a également remporté le trophée Selke, remise au meilleur attaquant défensif de la Ligue. En dixième place, c'est Jack Hughes, celui qui a brisé le cœur de millions de Canadiens au mois de février, marquant en prolongation pour donner la victoire aux États-Unis aux Jeux olympiques. En onzième place, on retrouve Mark Scheifele. En douzième, le champion de la Coupe Stanley, Sebastian Aho. En treizième, Tim Stutzla. En quatorzième, Leo Carlson. En quinzième place, Nico Hischier. Par la suite, en seizième position, on retrouve Connor Bedard. 17e de cette liste, c'est Braden Point. 18e, c'est Wyatt Johnston. 19e, on retrouve Tage Thompson. Et 20e, Dylan Larkin. Toujours dans le circuit Batman, l'assistant au commissaire Bill Daly a confirmé que la Ligue nationale de hockey prendrait la saison 2025-2026 afin d'étudier la candidature de deux villes afin d'accorder une équipe d'expansion d'ici 2030. Le choix de la ville sera annoncé à la fin de la saison 2025-2026 et ce sera soit Houston au Texas ou Austin au Texas. Une franchise de la Ligue nationale de hockey à ce jour coûterait 2 milliards de dollars américains et lorsque la franchise au Texas sera annoncée, l'équipe entrera dans la Ligue nationale de hockey en 2029-2030 suivant un repêchage d'expansion. Et après ce processus, la LNH veut ajouter une 34e équipe à la Ligue. Pour ce deuxième processus d'expansion, on regarderait du côté de Phoenix ou d'Atlanta. Ce serait donc la troisième fois que la LNH se penche sur le dossier d'Atlanta. Alors que la ville de Géorgie a déjà perdu deux équipes de hockey, les Flames d'Atlanta et les Thrashers du côté de Phoenix, les Coyotes n'ont pas fait d'éclat lors de leur passage dans la LNH, si bien qu'ils ont déménagé à Salt Lake City pour devenir le Mammoth de l'Utah. Phoenix, Glendale et même le Mullet Arena de 5000 places ont déjà accueilli les Coyotes. Et même avec un aréna de 5000 personnes, l'amphithéâtre n'était même pas plein chaque soir. Daly s'est fait poser la question pour la ville de Québec, il a tout simplement répondu qu'il n'y avait aucun investisseur sérieux prêt à mettre le prix de la Ligue nationale. Chose importante à noter également pour les villes de Houston, Austin, Phoenix et Atlanta, les villes qui obtiennent des équipes devront bâtir un nouvel aréna puisque les instances de la Ligue ne veulent rien savoir du Toyota Center à Houston. C'était Émile Clouet pour Vos Sports.

0: En souvenir, c'était Luce Dufault avec ses soirs de scotch. Partiellement nuageux avec 40% de probabilité d'averse ce soir. Risque d'un orage, nappe de brouillard se formant au cours de la nuit avec un minimum de 14 degrés. Demain, alternance de soleil et nuages, un dégagement est prévu en mi-journée. Nappe de brouillard se dissipant le matin, maximum de 24, un humidex à 28 degrés. Jeudi, ce sera ensoleillé, maximum de 23. Vendredi, ce sont des averses, maximum de 22 degrés. Il est 16h38 dans Rimouski et dans la Métis. Ben, ça bouge pas, il fait toujours 18 degrés.
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0: Où sont passés des vrais rebelles avec Gaston Mandeville? Regretté Gaston Mandeville. On va parler maintenant de la riposte canadienne parce que, bon, il fallait s'y attendre. Le gouvernement canadien riposte au nouveau droit de douane américain, mais de façon quand même assez graduelle. Ottawa va imposer dès le 8 septembre prochain des contre-tarifs sur plus de 700 produits américains, représentant environ 28 milliards de dollars d'exportation. L'acier américain sera notamment frappé par des droits de 50 % tout comme certains produits laitiers, matériaux de bois, des produits de la mer également, des électroménagers, le matériel agricole, le papier, l'électronique sont visés. Le fédéral veut répondre dollar pour dollar aux mesures de Washington, tout en évitant, pour l'instant, d'imposer des surtaxes sur le pétrole, l'électricité ou encore les minéraux critiques canadiens. Mais, comme l'a dit le premier ministre, la porte n'est pas fermée. Loin de là. Ottawa annonce également 7,5 milliards de dollars d'aide aux entreprises et aux travailleurs touchés, notamment aux PME, les secteurs de l'acier et de l'aluminium et de la foresterie. L'objectif, c'est de protéger les emplois, réduire la dépendance économique du Canada envers les États-Unis. Donc, ça a été annoncé aujourd'hui, cette riposte canadienne. Comment va réagir maintenant la Maison-Blanche, Donald Trump? Ben ça, on peut s'attendre à tout, c'est le moins que l'on puisse dire. 16h51, à venir en musique sur les ondes de Flo. Après la pause, on a Moby qui sera là, aussi Pilou. Et par la suite, ce sera déjà le moment de vous présenter le bulletin de nouvelles de 17h avec Hubert Théberge. Partiellement nuageux, 40 % de probabilité d'averse, risque d'orage pour ce soir. Et présentement, dans Rimouski et dans la Métis, il fait 18 degrés. 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

0: Mesdames, messieurs, mon nom est Hubert Héberge et voici votre bulletin nouvelle Flow FM. Une journée seulement après l'annonce de son entrée en politique, Julia Briand-Ruet, qui sera candidate de la coalition Avenir Québec pour Rimouski aux élections du 5 octobre, était de passage dans les studios de Flow FM pour parler des enjeux citoyens qu'elle considère comme des priorités.
1: Dans les dernières années, Rimouski, je pense que tout le monde l'a vu, ça s'est développé vraiment rapidement. Donc, il y a des enjeux qui ont émergé. Exemple, la question de l'itinérance. Donc, ça, c'est question de l'itinérance et de la santé mentale. C'est des enjeux, je crois, à aborder. Il y a aussi la question, moi, j'ai beaucoup d'amis dans mon entourage qui travaillent dans le domaine de la santé. La pénurie de main-d'œuvre se fait ressentir. Donc, il faut travailler sur, continuer à travailler sur l'attractivité de notre territoire pour être en mesure d'attirer, mais de retenir aussi des jeunes professionnels qualifiés.
0: Alors qu'elle sera opposée aux candidats des autres partis principaux, Julia Briand-Ruet a mentionné sur quel point elle considérait se distinguer des autres aspirants députés.
1: Bien, premièrement, mon authenticité. J'ai beaucoup d'écoute, mais j'aimerais qu'on me voie comme quelqu'un

0: offrir vraiment de bonnes choses pour Rimouski, à commencer dans le domaine de la santé avec, par exemple, le nouveau pavillon d'enseignement à l'hôpital régional de Rimouski. On a aussi eu la construction du lab école pour nos enfants. Côté culturel, on a eu le vieux théâtre de Saint-Fabien qui est, ma foi, magnifique. On a aussi la toiture de la cathédrale Saint-Germain. Donc, je pense que la Coalition Avenir Québec, l'équipe de Mme Fréchette, peut continuer à avancer comme ça et à continuer à être là pour notre développement, notre vitalité économique.
1: La candidate s'est également confiée sur ses premiers jours dans le monde politique.
0: Moi, j'ai été vue, j'ai été entendue par des gens d'influence qui ont proposé mon nom. Après, c'est sûr que quand tu t'enclenches cette démarche-là, ça te prend un appui. Donc, c'est important d'avoir la famille derrière toi. Puis, quand tu mets le pied dans le parti, qui est l'équipe de Mme Fréchette, et là, tu te retrouves avec une deuxième famille.
1: Dans l'avant-midi du 25 août, le Parti conservateur du Québec a présenté Cédric Gauthier comme candidat dans la circonscription de Rimouski en vue des prochaines élections générales. Un communiqué de presse nous a appris que M. Gauthier est résident de Rimouski depuis 20 ans et qu'il possède une formation en génie informatique ainsi qu'un MBA. Il a fait carrière dans le secteur des télécommunications, notamment en gestion de projet et en direction d'équipe. Concernant ses priorités, le candidat souhaite notamment favoriser l'accès à la propriété, alléger le fardeau financier des familles et réduire les contraintes pour les entreprises régionales. Il veut également améliorer l'accès aux soins de santé et rapprocher les décisions gouvernementales des régions. Les conservateurs ont été le dernier des partis principaux à faire connaître le nom de leur candidat en vue des élections du 5 octobre. Les représentants syndicaux du personnel du Centre de services scolaires des Phares dénoncent les compressions qui touchent les écoles de la région pour l'année scolaire 2026-2027. Un rassemblement est prévu le 25 août à 8 heures devant l'édifice de la CSN rue Sainte-Marie à Rimouski visant une action symbolique. On prévoit y installer des chaises vides afin de représenter les postes supprimés en raison des mesures de redressement budgétaire. Dans un communiqué, on spécifie que le Centre de services scolaires des Phares fait face à un important déficit. Selon les syndicats, le plan de redressement entraînera une diminution du nombre de personnes travaillant dans un établissement scolaire. Du côté du personnel enseignant, la présidente du syndicat de l'enseignement de la région de la Métis, Sylvie Lefebvre, estime que l'offre de contrat est en baisse depuis 2 ans. Elle affirme que certaines mesures de soutien, comme le co-enseignement, l'enseignement en ressources et le tutorat, ont été réduites. Selon elle, cela représente de 12 à 14 contrats de moins. Le personnel de soutien scolaire sera également touché. La présidente du syndicat du personnel de soutien scolaire des Phares, Marie-Ève Leblanc, parle d'une trentaine de postes coupés et de plus de 800 heures de soutien en moins chaque semaine. C'est le 22 août que s'est conclue la 4e édition du festival Saint-Fab en musique, une édition qui aura vu l'événement attirer plusieurs centaines de personnes au pavillon des loisirs de Saint-Fabien. Madame Martine Thériault, qui coordonne le festival depuis 4 ans, dresse un bilan positif de l'édition 2026.
2: C'est une des très grosses années. J'enlève rien aux autres années. On a eu des méchants bons shows là, les autres années. Là. Mais cette année, moi, ce que je dis souvent, c'est que c'est dur de garder le focus sur 2 soirs de consécutifs. T'as toujours un soir un peu plus attirant que l'autre, aussi dépendant de l'âge des groupes, et quel âge qu'on rejoint et tout. Mais cette année, on a eu 2 soirs presque identiques. Alors, on peut pas demander mieux que ça. Puis, avec les 2 shows, avec la journée familiale et tout, là, moi, je pense qu'on a eu minimum 2000 personnes qui ont passé durant la fin de semaine, là.
1: Lors des soirs de spectacle, les festivaliers ont pu bénéficier de la nouvelle section terrasse près de la tente principale où casse-croûte et rafraîchissement étaient disponibles. Madame Thériault nous a toutefois confié que malgré le succès de cette année, son équipe n'a toujours pas prévu d'ajout majeur à la formule pour 2027.
2: Pour l'instant, c'est sûr qu'on s'en tient à nos 2 soirs, pas 3 soirs parce que, écoutez, on manque de bénévoles. Faut pas se cacher que rendu au dimanche, là, c'est très demandant. Mais pour 2 soirs, puis en plus avec la fête familiale, le concours de bûcherons.
1: C'est maintenant tout pour votre bulletin de nouvelles.

0: 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C'était Hubert Héberge qui vous souhaite une excellente journée sur nos ondes.
1: Il sera 17h08 dans quelques secondes, partiellement nuageux et 40% de probabilité d'averse, risque d'orage pour ce soir, map de brouillard se formant cette nuit avec un minimum de 14 degrés. Demain, alternance de soleil et nuages, un ciel qui se dégage en mi-journée, map de brouillard se dissipant le matin, maximum de 24, un humidex à 28 degrés. Jeudi ensoleillé, maximum de 23, vendredi des averses avec un maximum de 22. À 17h08, présentement dans Rimouski et dans la Métis, on a perdu 1 degré, il fait 17.
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0: Richard Seguin avec Tu reviens de loin déjà, 17h19. Près de 8 Québécois sur 10, c'est énorme, disent craindre de s'appauvrir en raison du coût de la vie. La hausse du coût de la vie demeure donc une source majeure d'inquiétude au Québec. Selon une analyse de l'Institut du Québec, 78% des Québécois considèrent que le coût de la vie représente un défi ou encore un très grand défi pour leur situation financière. Dans les faits, les impacts ne sont pas les mêmes pour tout le monde. Entre 2022 et 2025, les 40% des ménages les moins nantis ont réellement vu leur pouvoir d'achat diminuer. Et pour la tranche suivante de 40%, ben, le revenu réel disponible est demeuré à peu près stable. Pendant ce temps, ben, les 20% les plus riches se sont enrichis. L'Institut souligne toutefois que plusieurs Québécois surestiment l'inflation et sous-estiment les hausses de salaire qu'ils ont reçues. Dans le mémoire déposé, on retient davantage les prix qui montent à l'épicerie, au logement ou encore au prix de l'essence que de l'évolution des revenus. Alors, à l'approche de la campagne électorale, l'organisme recommande de mieux cibler l'aide vers les ménages les plus vulnérables plutôt que de multiplier les mesures universelles coûteuses et souvent très peu efficaces. Ça, j'ai bien hâte de voir justement cette campagne électorale qui devrait être déclenchée cette semaine. La rumeur veut que ça se fasse jeudi. 17h20, Final State. Je vous présente après la pause et à 17h30, les sports avec Émile Clouin sur les ondes de Flow Express.
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1: Dans la Ligue nationale de hockey, le réseau NHL Network est allé de son classement des 20 meilleurs centres de toute la LNH. Sans grande surprise, au premier rang, on retrouve le capitaine des Oilers d'Edmonton, Connor McDavid. Et au deuxième rang, l'ancien de la LHJMQ, Nathan MacKinnon. C'est le jeune McLean Celebrini qui complète le podium et qui vient de connaître une saison de 115 points malgré son très jeune âge. De 19 ans seulement. En quatrième place, c'est l'Allemand des Oilers Edmonton, Leon Draisaitl. En cinquième position, le capitaine des Panthers de la Floride, Alexander Barkov, qui a raté l'entièreté de la dernière saison en raison d'une blessure. Il est le meilleur pointeur de l'histoire des Panthers, avec 782 points en carrière, tout en ayant remporté le trophée Selke, remis au meilleur attaquant défensif de la LNH lors des deux dernières saisons, auxquelles il a participé. Sinon, en sixième place, c'est l'Américain Jack Eichel qui s'y retrouve. Ce sont 90 points en 74 parties pour le gagnant de la Coupe Stanley en 2023. En septième place, on retrouve le bon vieux Sidney Crosby, l'ancien de l'Océanique, a récolté 74 points en 68 matchs lors de la dernière campagne. C'était une 21e saison consécutive où Sid the Kid récoltait au moins un point par match. En huitième position, on retrouve le capitaine des Leafs de Toronto, Austin Matthews. La pire saison en carrière du capitaine de l'équipe américaine de hockey sur glace aux Jeux olympiques de Milan arrive après le départ de son bon ami Mitch Marner. Les Maple Leafs ont même raté les séries éliminatoires. Mais avec l'ajout d'un certain Gavin McKenna, peut-être que le nouveau fabricant de jeux de Matthews est arrivé dans la ville reine. En neuvième position, le capitaine du Canadien, Nick Suzuki. Il est devenu cette année le premier joueur des Canadiens depuis 1985-86. Et Mats Naslund a récolté plus de 100 points en une seule saison. Ce sont 101 points pour Suzuki cette année, 29 buts et 72 passes. Cette année, Suzuki a également remporté le trophée Selke, remise au meilleur attaquant défensif de la Ligue. En dixième place, c'est Jack Hughes, celui qui a brisé le cœur de millions de Canadiens au mois de février, marquant en prolongation pour donner la victoire aux États-Unis aux Jeux olympiques. En onzième place, on retrouve Mark Scheifele. En douzième, le champion de la Coupe Stanley, Sebastian Aho. En treizième, Tim Stützle. En quatorzième, Leo Carlson. En quinzième place, Nico Hischier. Par la suite, en seizième position, on retrouve Connor Bedard. 17e de cette liste, c'est Braden Point. 18e, c'est Wyatt Johnston. 19e, on retrouve Tage Thompson. Et 20e, Dylan Larkin. Toujours dans le circuit Batman, l'assistant au commissaire Bill Daly a confirmé que la Ligue nationale de hockey prendrait la saison 2025-2026 afin d'étudier la candidature de deux villes afin d'accorder une équipe d'expansion d'ici 2030. Le choix de la ville sera annoncé à la fin de la saison 2025-2026 et ce sera soit Houston au Texas ou Austin au Texas. Une franchise de la Ligue nationale de hockey à ce jour coûterait 2 milliards de dollars américains et lorsque la franchise au Texas sera annoncée, l'équipe entrera dans la Ligue nationale de hockey en 2029-2030 suivant un repêchage d'expansion. Et après ce processus, la LNH veut ajouter une 34e équipe à la Ligue. Pour ce deuxième processus d'expansion, on regarderait du côté de Phoenix ou d'Atlanta. Ce serait donc la troisième fois que la LNH se penche sur le dossier d'Atlanta, alors que la ville de Géorgie a déjà perdu deux équipes de hockey, les Flames d'Atlanta et les Trashers. Du côté de Phoenix, les Coyotes n'ont pas fait d'éclat lors de leur passage dans la LNH, si bien qu'ils ont déménagé à Salt Lake City pour devenir le Mammoth de l'Utah. Phoenix, Glendale et même le Mullet Arena de 5000 places ont déjà accueilli les Coyotes. Et même avec un aréna de 5000 personnes, l'amphithéâtre n'était même pas plein chaque soir. Daly s'est fait poser la question pour la ville de Québec. Il a tout simplement répondu qu'il n'y avait aucun investisseur sérieux prêt à mettre le prix de la Ligue nationale. Chose importante à noter également pour les villes de Houston, Austin, Phoenix et Atlanta, les villes qui obtiennent des équipes devront bâtir un nouvel aréna puisque les instances de la Ligue ne veulent rien savoir du Toyota Center à Houston. C'était Émile Clouet pour Vos Sports.

0: C'est un carré moellette partiellement nuageux et 40% de probabilité d'averse ce soir. Risque d'orage, nappe de brouillard se formant au cours de la nuit avec un minimum de 14 degrés. Demain, alternance de soleil et nuages, un dégagement est prévu en mi-journée. Nappe de brouillard se dissipant le matin, maximum de 24. Un humidex à 28 degrés pour demain. Jeudi ensoleillé, maximum de 23. Vendredi, ce sont des averses, maximum de 22. 17h39 dans Rimouski et dans la Métis, il fait 17.
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parlera avec Francis de Grandpré à Flow Express avec Stéphanie. Ben non, c'est ce qui s'en vient. On vient d'écouter Kevin Parent avec Father on the Go et de Grandpré. On va se démêler. On se retrouve demain à compter de 18h pour une autre édition de Flow Express. Mon nom est Danny Proulx. À demain.

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1: Mesdames, messieurs, bonsoir et bienvenue à un autre rendez-vous sous un ciel blues. Mon nom est Martin Lachance. J'espère que vous allez bien, que vous soyez à la maison, au travail ou dans votre voiture. Ben, c'est 2 heures de bon blues qui vous attendent à l'instant avec ce rendez-vous hebdomadaire avec le blues. Cette semaine, dans notre émission, vous aurez une nouveauté de Izzo Blues Coalition, une formation québécoise qui nous vient de la région de Montréal, formée de Tino Izzo, leader, chanteur et guitariste de la formation, et également Annie Major Matt, qui est la voix féminine de ce quatuor québécois. Nous avons également Garrett T. Weary. Ça, c'est une nouveauté qui va jouer pour une première fois. Il a 26 ans. Il fait partie de la relève du blues au Canada. Il nous vient de la Colombie-Britannique et, ma foi, j'ai découvert quelque chose de très impressionnant avec l'apparition de son 2e album récemment. Un album qui porte le nom de Bill's Café. Et nous aurons également l'incontournable Buddy Guy, qui a notamment 90 ans en juillet prochain. Mais pour débuter le tout, ah oui, 2 pour 1 blues. Ben oui, c'est toujours le début de notre 2e heure. La pièce Nutbush City Limits. Ça vous rappelle Tina Turner, j'imagine? Ben, nous aurons la version originale de Ike et Tina Turner. Et en 2e lieu, celle de la merveilleuse voix de la chanteuse américaine Beth Hart. Et bien sûr, nous clôturons le dernier segment d'émission avec les slow blues et blues langoureux. On va débuter l'émission avec une pièce qui a pour titre Statesboro Blues, de la part d'un bluesman canadien qui a été très populaire dans les années 70 et 80. Il s'agit de Pat Travers. Je trouve que ça donne une énergie assez électrique à ce début d'émission. Donc, c'est Sous un ciel blues qui débute à l'instant. Voici Statesboro Blues. Bonne écoute!

C'est la musique de Joe Bonamassa qu'on vient d'entendre. Souvenir de 2003. C'est presque en début de carrière populaire, au début des années 2000. Donc, avec cette pièce-là, Walk in My Shadow. J'avais eu le plaisir de le rencontrer, faire une courte entrevue avec lui au Festival international de blues de Tremblant. Et c'est à l'époque de ce premier et deuxième album. Là, il y a un album live et un album studio. Alors, Walk in My Shadows, Joe Bonamassa. Et juste avant l'ouverture d'émission, Statesboro Blues avec Pat Travers. Pour me rejoindre par courriel, c'est toujours le courriel suivant. sousunciel blues@hotmail.com. sousunciel blues@hotmail.com. J'invite également à aller consulter la page Facebook de l'émission, la page Facebook Sous un ciel blues, pour en apprendre un peu plus sur l'émission et votre animateur. On est là chaque semaine, 2 heures de bon blues un peu partout, en Gaspésie, dans le Bas-Saint-Laurent, du côté de Québec, du côté de Charlevoix également. La radio Gaspésie diffuse là-bas, bien sûr. Et nous avons CIHO FM du côté de la région de Baie-Saint-Paul qui est là. Alors, merci d'être à l'écoute. Dans la plupart des cas, les émissions sont diffusées sur ces radios-là depuis plusieurs années et c'est un réel plaisir d'être en votre compagnie. Idzo Blues Coalition ont un nouvel album qui porte le nom de Rise Again, qui a été lancé en février dernier, février 2026. Auparavant, en 2025, c'était l'album Cabrel en Blues, où il nous présentait des relectures bluesées de certaines chansons classiques de Francis Cabrel. Annie Major-Matt, qui travaille justement à Radio Gaspésie, que je salue d'ailleurs, est membre de cette formation-là. Et elle chante sur ce nouvel album, bien sûr. Une pièce qui a pour titre Go Cat Go, entre autres. C'est ce que je vous présente. Idzo Blues Coalition. À Sous un ciel blues, voici Go Cat Go.

C'est Buddy Guy qu'on vient d'entendre à Sous un ciel blues, extrait de son album Blues Don't Lie. C'est la pièce titre, Blues Don't Lie, donc qu'on vient d'entendre. Et il aura 90 ans le 30 juillet prochain, 30 juillet 2026, pour Buddy Guy. Et cet album-là, Blues Don't Lie, est paru. En fait, c'est son avant-dernier album, 2022, sur Silverstone Records, toujours, sa compagnie sur laquelle il enregistre depuis 1991. Il est quand même fidèle. Il y a un nouvel album qui a été lancé l'an dernier, justement, en juillet 2025, pour ses 89 ans. Ain't Down With The Blues, c'est son plus récent. Il est excellent. Puis d'ailleurs, à travers les années, il a été 7 fois en nomination pour un Grammy Award dans la catégorie Best Blues Album. Et il a gagné 6 fois sur 7. Il a gagné en 92, 94, 96, nominé en 2001, gagné en 2004, 2011 et 2016 également pour Buddy Guy. Alors, c'est vraiment un incontournable, puis un des derniers rescapés du blues du siècle dernier. Quand on pense aux Muddy Waters, B.B. King, Johnny Hooker, il fait partie de cette lignée-là de bluesmen bien connus. On va écouter une nouveauté tirée de son plus récent album, donc Ain't Down With The Blues. Il n'en a pas fini avec le blues, ce Buddy Guy. Voici Blues, Chase The Blues, Away, à Sous un ciel blues, la musique de Buddy Guy.

0: retour.
1: Martin, la chance toujours en votre compagnie pour Sous un ciel blues, votre rendez-vous hebdomadaire avec le blues sous toutes ses formes. On va écouter une nouveauté à l'émission. Il s'agit de Garrett T. Willie. Il est âgé de 26 ans. Il nous vient de la Colombie-Britannique, donc dans l'Ouest canadien. C'est son deuxième album. Il porte le nom de Bill's Café. Ça a été lancé au début du mois de... à la fin du mois d'avril, début du mois de mai dernier, donc. Et c'est un album que j'ai trouvé excellent. Il est produit par Tom Ambridge, un grand producteur qui a travaillé avec plusieurs artistes comme Suzanne Tedeschi, Buddy Guy, entre autres, sur plusieurs albums de Buddy Guy et d'autres artistes également bien connus. Dans le blues à Nashville, quand on veut enregistrer et se faire produire par un producteur, bon, on passe obligatoirement entre les mains de Tom Ambridge, qui est un batteur, chanteur de blues, compositeur également. Puis on en a écouté de sa musique à quelques reprises ici dans les émissions Sous un ciel blues. Alors, ce que nous allons faire, c'est écouter deux pièces de ce nouvel album, 26 ans seulement pour Garrett T. Willie, Bill's Café, le titre de l'album. Il n'est pas seulement qu'un excellent guitariste, mais également un excellent chanteur, une voix particulière que vous allez découvrir. Il est d'origine amérindienne, mais ses influences ont toujours été très, très larges. Ça va de Stevie Ray Vaughan à Johnny Cash, en passant par Angus Young de AC/DC également. Je vous propose deux pièces. Il y a une pièce qui a pour titre « I'm late ». Mais tout d'abord, voici la pièce « Going to Toronto ». On découvre ensemble Garrett T. Willie à Sous un ciel blues.

Une voix riche et particulière en nouveauté pour une première fois sous un ciel blues. Garrett T. Willie. On vient d'entendre la pièce I'm Late et Going to Toronto, extrait de son deuxième album en carrière, l'album Bill's Café. Il est produit par Tom Ambridge, qui est également un batteur, chanteur, compositeur. Je vous ai dit qu'il a travaillé avec Buddy Guy, Susan Tedeschi, notamment James Cotton aussi, et plusieurs autres à travers les années. Mais il y a des albums également qui nous lancent régulièrement. Voici extrait de son plus récent album, lancé en début de l'année 2026. Une pièce qui a pour titre « Every Time I Sing the Blues ». On écoute Tom Ambridge. Vous êtes à Sous un ciel blues.

Sporting Life avec l'harmoniciste Guy Bélanger qui fera partie de la programmation du Festival de blues de la Montérégie, 5e édition du 1er au 5 juillet prochain. Guy Bélanger à ne pas rater le vendredi 3 juillet au Pôle de Chambly à compter de 20h. C'est un incontournable. Son dernier album a été enregistré au Mythic Studio Abbey Road en janvier 2025. L'album a été lancé au mois d'août 2025 et ce qu'on vient d'entendre, c'est la pièce Sporting Life. On va écouter un extrait de cet album-là, son plus récent, Postcards from London. Il reprend une pièce de son propre répertoire, tirée de l'album mythique qu'il avait lancé en 2010, l'album Crossroads. On reprend la pièce titre, puis on l'a réenregistrée à Londres, dans les studios Abbey Road, et on l'a remis sur le nouvel album Postcards from London. À l'origine, la pièce était chantée par le regretté musicien Gilles Siwi, guitariste et chanteur de blues, regretté parce qu'il nous a quittés il y a quelques années. Ben là, Guy Bélanger a décidé de la réenregistrer, bien sûr, avec son harmonica, ses musiciens, et la faire chanter par le Québécois Rob Lutz. C'est une version 2.0 de Crossroads que je vous présente. Voici Guy Bélanger à Sous un ciel blues.

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2: Deuxième heure de Sous un ciel blues. Martin Lachance, toujours en votre compagnie. Et on débute toujours cette deuxième heure avec le concept 2 pour 1 blues, concept où je vous présente deux fois une même chanson, même titre de chanson, mais par deux artistes différents, ce qui donne deux versions différentes. Cette semaine, la chanson choisie, c'est une pièce qui a pour titre Nodbush City Limits.

Not Bush, Shitty Limits, nos invités, Hike et Tina Turner. Et nous aurons en deuxième lieu nul autre que Beth Hart. Not Bush, Shitty Limits, c'est une chanson semi-autobiographique qui a été composée par Tina Turner, une production de Ike Turner. Ça se passait au mois d'août 1973. Ça a été sorti comme un 45 tours au début, puis par la suite, ben, ça a été mis sur un album du duo Ike et Tina Turner, donc 1973. Ça parle un peu de l'endroit où elle vient, Not Bush, puis en Californie, puis ça parle d'environnement rural, de communauté, de tout ce qui avait lieu d'être dans d'où ce que venait Tina Turner. Ça a été très populaire, puis ils vont refaire des versions plus tard, puis également Tina Turner va en refaire une en 1993 pour accompagner la trame sonore de son film sur sa vie, Tina. Alors, c'est une pièce qui est incontournable. Il y a eu beaucoup de reprises, notamment Céline Dion a fait une reprise de ça. Il y a Bob Seger également qui en a fait une. Puis on retrouve une version live de Not Bush, Shitty Limits sur l'album Private Dancer de Tina Turner quand c'était son comeback en 1984. On retrouvait donc une version live sur cet album-là. On va écouter donc la version de Ike et Tina Turner, version originale de 1973. Et par la suite, une version de Beth Hart, tirée de son album Bang Bang Boom Boom, paru en 2013. Évidemment, c'est l'une des influences de Beth Hart, Tina Turner. La même énergie, beaucoup d'énergie dans le cas de Tina, puis beaucoup d'énergie dans le cas de Beth Hart également. On écoute encore un petit bout de Tina Turner, instrumental avec Not Bush, Shitty Limits, pour notre 2 pour 1 blues.